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0: J'ai fait un rêve dans lequel je me souviens qu'il y a des oiseaux. D'un seul coup, il y a, je sais pas, une dizaine d'oiseaux qui débarquent autour de moi. Il y en a un qui se pose vers moi. Je crois même qu'il se pose sur mon bras. Je regarde, je me dis que c'est qu'il doit pas aller bien, il doit chercher de l'aide. Donc je regarde un petit peu. Je me souviens que j'ai quelqu'un à côté de moi à qui je montre. Je dis bah regarde, il va pas bien là l'oiseau. Et je sais pas à quel moment du rêve ça bascule. Et ça devient un poisson. Un super joli poisson, noir et blanc, super beau. Et à partir de là, je dois maintenir ce poisson en vie. Et du coup, il va basculer d'un verre d'eau à une vraie mare. Et des fois, je me dis, ah mais mince, où est-ce qu'il est mon poisson? Et je l'ai oublié et je me retrouve à chercher mon poisson et être sûr qu'il est encore en vie. Et il était encore en vie à la fin du rêve.
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j'ai fait un rêve dans lequel je me souviens qu'il y a des oiseaux. D'un seul coup, il y a, je sais pas, une dizaine d'oiseaux qui débarquent autour de moi. Il y en a un qui se pose vers moi. Je crois même qu'il se pose sur mon bras. Je regarde, je me dis que c'est qu'il doit pas aller bien, il doit chercher de l'aide. Donc je regarde un petit peu. Je me souviens que j'ai quelqu'un à côté de moi à qui je montre. Je dis, bah regarde, il va pas bien là, l'oiseau. Et je sais pas à quel moment du rêve ça bascule. Et ça devient un poisson. Un super joli poisson, noir et blanc, super beau. Et à partir de là, je dois maintenir ce poisson en vie. Et du coup, il va basculer d'un verre d'eau à une vraie mare. Et des fois, je me dis, ah mais mince, où est-ce qu'il est, mon poisson? Et je l'ai oublié et je me retrouve à chercher mon poisson et être sûr qu'il est encore en vie. Et il était encore en vie à la fin du rêve. 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

Sérieuse, débrouillée, futée. Sandrine, digne fille, soutien de famille, se donne fièrement à son devoir de femme. Sa demeure fragile, sombre débarras frauduleux, soignée, décrassée, frottée, squattée depuis février, leur sert de foyer. Sans délirante fortune, sans dépenser fantaisiste ses derniers francs, Sandrine se donne figure souriante, douce et fraîche. Scrupuleuse, déterminée, forcenée, Sandrine, dans une firme, scotche des formulaires sur des frigos sortant de fabrication. Souvent, délirant film, Sandrine divague, fabule. Serait drôlement friquée si demain fatal, elle se donnait facile le soir dans les faubourgs. Sordide délire, finalement. Sonnerie, départ, foule, sac à de fonctionnaires, semaine de folie, samedi, dimanche, férié. Sortie de famille, senteur de frites, saucisses de Francfort. Soudain dans la fête, se détache frappant le sourire d'un forain. Sandrine, dépendante forcée de ses deux frères, se détourne furtive. Surgissant diable fébrile, Sergio, dit Féfé, stand des féeries, simplement dévoile sa flamme. Sandrine, décontenancée, figée, ses deux frères, slalomant dans la foule, se demandent que faire. Se détourner froidement serait dommage, franchement. Sourire dessiné, finement, soutenu de fossettes, sensuel, drôle de frimousse. Sandrine dévisage le forain. Se dérobant féline, sautillante derrière Féfé, ils sortent de la foire. Ses deux frères se débrouilleront facilement. Septembre déploie fragile ses derniers feuillages sanguinolents de feu. Secrètement, décembre forge sa despotique froidure. Sandrine dévêtue frissonne. Ses deux fesses se dressent fermes, sublimes de féminité. Son dos frémit sous les doigts fins et sensuels de Féfé. Soupir de fauve, sauvage désir fécond. Savant démon femelle se désaltérant aux fontaines de sucre délicat fusionnant. Spasme, démence, fougue, Sergio devient fou. Sandrine décolle foudroyée. Satisfaite, détendue, fatiguée, Sandrine dort, fillette. Sergio, déçu, fume. Soleil dans la fenêtre, Sandrine dans le flou, Sergio disparu, fuir. Serpent en dédale fumant, Sandrine dévale les faubourgs. Sa dépendante famille, sans doute fâchée, se demande ce qu'elle fait. Soudain, deux flics se dressent fermes. Sa demeure fermée sur décret fatidique. 6, 10 fourgons se dressent figés sur deux fils. Saloperie de flicaille, souillure dégueulasse, fumier. Sandrine, dégoûtée, fulmine. Sermon, discours futile. Sandrine, déçue, fragilisée, c'est déjà la fin. Sortie du foyer, sordidement, de force, sa douce famille sera dispersée, fragmentée, sans domicile fixe, social dénominateur facile, SDF.

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J'ai fait un rêve dans lequel je me souviens qu'il y a des oiseaux. D'un seul coup, il y a, je sais pas, une dizaine d'oiseaux qui débarquent autour de moi. Il y en a un qui se pose vers moi. Je crois même qu'il se pose sur mon bras. Je regarde, je me dis que c'est qu'il doit pas aller bien, il doit chercher de l'aide. Donc je regarde un petit peu. Je me souviens que j'ai quelqu'un à côté de moi à qui je montre. Je dis bah regarde, il va pas bien là l'oiseau. Et je sais pas à quel moment du rêve ça bascule. Et ça devient un poisson. Un super joli poisson, noir et blanc, super beau. Et à partir de là, je dois maintenir ce poisson en vie. Et du coup, il va basculer d'un verre d'eau à une vraie mare. Et des fois, je me dis, ah mais mince, où est-ce qu'il est mon poisson? Et je l'ai oublié et je me retrouve à chercher mon poisson et être sûr qu'il est encore en vie. Et il était encore en vie à la fin du rêve.

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1: Mais aujourd'hui, je suis en France, je me sens bien. Je me sens très bien, je me sens protégée aujourd'hui. Mais l'asile n'est pas du tout facile. Là, aujourd'hui, je vis bien en France. Je suis avec mes 3 enfants. Kabiné, Mustapha, hein, Binetou. Je vis bien aujourd'hui, je vis au CPH. Je vis bien aujourd'hui, je suis tranquille. Je dors bien, je me réveille bien, je mange bien, je n'ai pas de problème à quelqu'un. J'aime pas, je évite la violence. Surtout dans ma vie, je évite la violence parce que je connais le danger des violences. Je condamne la violence, moi. Par contre, je condamne complètement la violence et je veux bien que tous les ressortissants qui sortent à l'aventure de rester dans les règles, de respecter les droits, de respecter le pays. Donc, moi, je félicite la France et je continue toujours à féliciter parce que pour que je me sens bien à l'aise comme ça, c'est la France. Tous les pays que j'ai traversés, non, j'ai pas pu dormir. Mais ici, la France, malgré je suis avec mes 3 enfants, je dors.
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J'ai fait un rêve dans lequel je me souviens qu'il y a des oiseaux. D'un seul coup, il y a, je sais pas, une dizaine d'oiseaux qui débarquent autour de moi. Il y en a un qui se pose vers moi. Je crois même qu'il se pose sur mon bras. Je regarde, je me dis que c'est qu'il doit pas aller bien, il doit chercher de l'aide. Donc je regarde un petit peu. Je me souviens que j'ai quelqu'un à côté de moi à qui je montre. Je dis bah regarde, il va pas bien là l'oiseau. Et je sais pas à quel moment du rêve ça bascule. Et ça devient un poisson. Un super joli poisson, noir et blanc, super beau. Et à partir de là, je dois maintenir ce poisson en vie. Et du coup, il va basculer d'un verre d'eau à une vraie mare. Et des fois, je me dis, ah, mais mince, où est-ce qu'il est, mon poisson? Et je l'ai oublié. Et je me retrouve à chercher mon poisson et être sûr qu'il est encore en vie. Et il était encore en vie à la fin du rêve.

J'ai fait un rêve dans lequel je me souviens qu'il y a des oiseaux. D'un seul coup, il y a, je sais pas, une dizaine d'oiseaux qui débarquent autour de moi. Il y en a un qui se pose vers moi. Je crois même qu'il se pose sur mon bras. Je regarde, je me dis que c'est qu'il doit pas aller bien, il doit chercher de l'aide. Donc je regarde un petit peu. Je me souviens que j'ai quelqu'un à côté de moi à qui je montre. Je dis bah regarde, il va pas bien là l'oiseau. Et je sais pas à quel moment du rêve ça bascule. Et ça devient un poisson. Un super joli poisson, noir et blanc, super beau. Et à partir de là, je dois maintenir ce poisson en vie. Et du coup, il va basculer d'un verre d'eau à une vraie mare. Et des fois, je me dis, ah mais mince, où est-ce qu'il est mon poisson? Et je l'ai oublié et je me retrouve à chercher mon poisson et être sûr qu'il est encore en vie. Et il était encore en vie à la fin du rêve.

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J'ai fait un rêve dans lequel je me souviens qu'il y a des oiseaux. D'un seul coup, il y a, je sais pas, une dizaine d'oiseaux qui débarquent autour de moi. Il y en a un qui se pose vers moi. Je crois même qu'il se pose sur mon bras. Je regarde, je me dis que c'est qu'il doit pas aller bien, il doit chercher de l'aide. Donc je regarde un petit peu. Je me souviens que j'ai quelqu'un à côté de moi à qui je montre. Je dis bah regarde, il va pas bien là l'oiseau. Et je sais pas à quel moment du rêve ça bascule. Et ça devient un poisson. Un super joli poisson, noir et blanc, super beau. Et à partir de là, je dois maintenir ce poisson en vie. Et du coup, il va basculer d'un verre d'eau à une vraie mare. Et des fois, je me dis, ah, mais mince, où est-ce qu'il est, mon poisson? Et je l'ai oublié et je me retrouve à chercher mon poisson et être sûr qu'il est encore en vie. Et il était encore en vie à la fin du rêve.

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1: Au début, en tout cas, j'étais avec des gens. J'ai dormi dans les rues, j'ai dormi dehors. J'étais d'abord dans un premier centre qu'on appelle Mabohème. Combien de temps jusqu'à ce que on revienne. Donc voilà comment je vivais.
2: J'ai été victime d'agression et c'est ce qui a fait qu'on m'a amené sur ce qu'on appelle au CADA de Albertville. Donc voilà comment ça s'est passé.
1: J'ai fait 2 semaines à Mabohème et j'ai fait au moins 2 mois dehors. D'Albertville à Moutier, j'ai croisé des très, très, très bonnes assistantes sociales qui m'ont intégré, aller à l'école, apprendre. Surtout, il y a une, je ne peux pas citer son nom, mais il y a une qui a touché véritablement mon cœur, qui m'a appris à compter sur moi, qui m'a appris à pouvoir m'exprimer devant les gens, parce que c'était un peu difficile pour m'exprimer devant les gens. Et c'était difficile même pour pouvoir même aller. Donc voilà comment ça s'est passé. Je ne suis pas allée à l'école. Je ne suis pas allée à l'école. Et ici, m'a permis à apprendre à être responsable parce que j'avais perdu confiance. J'avais perdu de la confiance en moi. J'avais perdu presque tout. Mais en tout cas, ici m'a permis à pouvoir grandir, à compter sur, aller à l'école, compter sur moi, comment je dois m'intégrer dans ce pays, tout. En tout cas, vraiment, vers la fin, ça a commencé à bien se passer. Et mon histoire n'a pas été facile, mais avec les assistantes sociales, avec toutes ces personnes qui ont prêté l'oreille à ce que j'ai dit, qui m'ont appris à pouvoir compter sur moi. C'est vrai, c'est pas facile de traverser la guerre et venir dans un autre pays où tu n'es pas intégré. Tout n'est pas permis. Quand tu viens dans un pays, tu essaies d'apprendre, tu essaies d'écouter et tu essaies de t'intégrer. Je remercie tous ceux qui ont vraiment prêtent l'oreille, qui m'ont écouté, qui m'ont donné des exemples, qui m'ont donné des conseils, quel que soit le mal ou le bien, mais qui m'ont appris à devenir ce que je suis. Malgré que, comme je le dis, malgré que je n'étais pas instruit, je dis merci à tous ceux qui vont écouter.
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3: J'ai fait un rêve dans lequel je me souviens qu'il y a des oiseaux. D'un seul coup, il y a, je sais pas, une dizaine d'oiseaux qui débarquent autour de moi. Il y en a un qui se pose vers moi. Je crois même qu'il se pose sur mon bras. Je regarde, je me dis que c'est qu'il doit pas aller bien, il doit chercher de l'aide. Donc je regarde un petit peu. Je me souviens que j'ai quelqu'un à côté de moi à qui je montre. Je dis, regarde, il va pas bien là, l'oiseau. Et je sais pas à quel moment du rêve ça bascule. Et ça devient un poisson. Un super joli poisson, noir et blanc, super beau. Et à partir de là, je dois maintenir ce poisson en vie. Et du coup, il va basculer d'un verre d'eau à une vraie mare. Et des fois, je me dis, ah mais mince, où est-ce qu'il est, mon poisson? Et je l'ai oublié et je me retrouve à chercher mon poisson et être sûr qu'il est encore en vie. Et il était encore en vie à la fin du rêve.

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Tu sais, il y en aura d'autres. 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Même si t'es saoulé, si t'as la tête sous l'eau, vis ta vie. 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

J'ai fait un rêve dans lequel je me souviens qu'il y a des oiseaux. D'un seul coup, il y a, je sais pas, une dizaine d'oiseaux qui débarquent autour de moi. Il y en a un qui se pose vers moi. Je crois même qu'il se pose sur mon bras. Je regarde, je me dis que c'est qu'il doit pas aller bien, il doit chercher de l'aide. Donc je regarde un petit peu. Je me souviens que j'ai quelqu'un à côté de moi à qui je montre. Je dis bah regarde, il va pas bien là l'oiseau. Et je sais pas à quel moment du rêve ça bascule. Et ça devient un poisson. Un super joli poisson, noir et blanc, super beau. Et à partir de là, je dois maintenir ce poisson en vie. Et du coup, il va basculer d'un verre d'eau à une vraie mare. Et des fois, je me dis, ah, mais mince, où est-ce qu'il est, mon poisson? Et je l'ai oublié et je me retrouve à chercher mon poisson et être sûr qu'il est encore en vie. Et il était encore en vie à la fin du rêve.

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1: Quand on parle des réfugiés comme des personnes qui prennent les emplois ou profitent des aides, nous oublions leur réalité. Ce sont des hommes et des femmes qui ont tout perdu du jour au lendemain. Leur maison, leur sécurité, parfois leurs proches, et souvent leurs enfants restés au pays. Personne ne traverse la mer ou des frontières au risque de sa vie pour toucher une aide sociale. Une fois en France, beaucoup commencent dans des situations très difficiles, parfois en hôtel social ou en centre provisoire d'accueil, avec peu de moyens. Et pourtant, dès qu'ils ont le droit, ils cherchent à travailler. On les retrouve souvent dans des métiers essentiels, mais peu visibles. Nettoyer des hôpitaux, travailler sur des chantiers, entretenir les voiries, aider les personnes âgées, faire tourner des cuisines ou des entrepôts. Ce sont des emplois difficiles et indispensables au quotidien de tout le monde. Les aides reçues ne sont pas un avantage, mais un minimum pour survivre et essayer de repartir de zéro. Derrière chaque parcours, il y a une histoire de fuite, de peur et aussi d'espoir, celui de reconstruire une vie en sécurité et de contribuer, comme tout le monde, à la société.
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0: Des automobiles partout. 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
1: Bravo!

j'ai fait un rêve dans lequel je me souviens qu'il y a des oiseaux. D'un seul coup, il y a, je sais pas, une dizaine d'oiseaux qui débarquent autour de moi. Il y en a un qui se pose vers moi. Je crois même qu'il se pose sur mon bras. Je regarde, je me dis que c'est qu'il doit pas aller bien, il doit chercher de l'aide. Donc je regarde un petit peu. Je me souviens que j'ai quelqu'un à côté de moi à qui je montre. Je dis, bah regarde, il va pas bien là, l'oiseau. Et je sais pas à quel moment du rêve ça bascule. Et ça devient un poisson. Un super joli poisson, noir et blanc, super beau. Et à partir de là, je dois maintenir ce poisson en vie. Et du coup, il va basculer d'un verre d'eau à une vraie mare. Et des fois, je me dis, ah mais mince, où est-ce qu'il est, mon poisson? Et je l'ai oublié et je me retrouve à chercher mon poisson et être sûr qu'il est encore en vie. Et il était encore en vie à la fin du rêve.

0: Nous sommes le 20 juin, journée mondiale des réfugiés. La FOL Savoie a souhaité leur donner de la voix.
1: Parce que j'ai parti à l'Afghanistan, là, j'ai resté à Turquie. Après, j'ai arrivé à... parce que France, c'est ça, à marcher à pied. Oui, parce que j'ai marché à pied. Bulgarie, Serbie, Hongrie, Autriche, Suisse, après la France. Parce que j'aime la France. La France, c'est très bien. J'aime la France. J'ai arrivé à la France, reste à France. C'est parce qu'arrivé la Taliban, les femmes, les filles, les permis à l'école, c'est ça, c'est tout. Parce que les filles, les femmes, c'est tout dans la maison, les interdit, les faire sortir, parce que c'est ça. Et c'est interdit, c'est tout. Problème pour moi, l'Afghanistan, c'est pour moi très problème, les talibans. Parce que j'ai parti la Turquie. Après la Turquie, j'ai arrivé à la France. Très jolie la France, parce que Eiffel, parce que grand, l'Eiffel est très joli, parce que deuxième, les trains, je garde la train. Le troisième, je garde la métro. Le quatrième, je garde les filles. Les filles, la France, elle est très jolie. Parce que l'Afghanistan, elle n'est pas les filles, tous les interdits, c'est ça. Il est bien, très bien, la France, parce que la France est très jolie, elle est bien. J'aime la France, j'aime très, très bien la France. Que je stresse juste à Turquie. J'ai arrivé à la France, j'ai très content parce que j'ai très content, j'ai pas de stress, très très bien la France, et merci beaucoup la France, c'est ça. Parce que arrivé à France, c'est 5 années, c'est très difficile parce que j'ai maintenant le content parce que je travaille. Alors, je cherche les 2 mois, c'est les maintenant, j'ai content les juste 8 avril, c'est fini. Maintenant, aujourd'hui, c'est mon contrat fini. J'ai demandé là notre contrat pour les 6 mois. J'aime bien le travail, j'ai très très bien le travail parce que c'est mon chef. Elle a dit tu travailles bien, très bien, parce qu'elle donnait pour moi les 6 mois de travail, notre contrat. C'est ça. Parce que j'ai travaillé dans le trait des vêtements. J'ai le travail à France. Après, c'est mon moment avec les sourds. Arrivé à France, j'ai ramassé la grande appartement. Après, j'ai ramassé la voiture. C'est ça. Avec famille, avec maman, avec les sourds. C'est j'aime la France. C'est mon moment aussi. C'est mon sourd aussi parce que j'aime la France.
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J'ai fait un rêve dans lequel je me souviens qu'il y a des oiseaux. D'un seul coup, il y a, je sais pas, une dizaine d'oiseaux qui débarquent autour de moi. Il y en a un qui se pose vers moi. Je crois même qu'il se pose sur mon bras. Je regarde, je me dis que c'est qu'il doit pas aller bien, il doit chercher de l'aide. Donc je regarde un petit peu. Je me souviens que j'ai quelqu'un à côté de moi à qui je montre. Je dis bah regarde, il va pas bien là l'oiseau. Et je sais pas à quel moment du rêve ça bascule. Et ça devient un poisson. Un super joli poisson, noir et blanc, super beau. Et à partir de là, je dois maintenir ce poisson en vie. Et du coup, il va basculer d'un verre d'eau à une vraie mare. Et des fois, je me dis, ah mais mince, où est-ce qu'il est mon poisson? Et je l'ai oublié et je me retrouve à chercher mon poisson et être sûr qu'il est encore en vie. Et il était encore en vie à la fin du rêve.

0: 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La FOL Savoie a souhaité leur donner de la voix.
1: Premier jour qui m'a marqué, peut-être c'est le jour la France m'a accepté comme réfugié. Moi je pense que ce jour-là, c'est un jour inoubliable pour moi. Parce que je suis en sécurité maintenant. Donc voilà, je remercie la France aussi pour ça. Et je suis très très contente, mais c'est qui me marque toujours parce que mes enfants sont derrière moi. Les femmes africaines subissent beaucoup de violences, maltraitent même avec les mariages forcés. Un jour, on vient te dire que tu vas te marier. Un homme, un inconnu. Ils vont te marier à un inconnu. On te donne, tu te lèves matin, on te dit, bon, c'est le jour de ton mariage. Mais deux jours après, bon, on va te marier avec telle personne que tu ne le connais pas, un inconnu. On te donne à lui, souvent, la famille te donne à cause de l'argent. Il y a des hommes, même, ils vont te prendre, qui est même âge que ton père, qui va te prendre, aller te faire souffrir, polygamie. Et ses enfants même sont plus âgés que toi, ils vont te frapper là-bas, tu es venu là-bas, c'est à cause de l'argent de mon papa. Si le papa rentre, tu peux même pas parler. Donc, vraiment, moi, je suis contre mariage forcé. Moi, j'ai été excisée à l'âge de 17 ans, à cause de mon oncle. Mariage, parce que j'ai suivi mariage forcé, le monsieur me dit que lui, il veut pas une femme qui n'a pas fait l'excision. Donc, c'est là, et sa femme et puis ma tante m'a amené donc, pour me faire ça. Donc, j'ai souffert. Donc, c'est pour cela que j'ai une fille, je suis en train de la protéger pour ça. J'ai fui avec ma fille, ils sont allés la récupérer. Encore, elle était là, rentrée. Après, moi, j'ai eu une autre solution, j'ai fait sortir ma fille puisqu'on voulait la faire l'exciser et puis la marier puisqu'elle a 14 ans.
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J'ai fait un rêve dans lequel je me souviens qu'il y a des oiseaux. D'un seul coup, il y a, je sais pas, une dizaine d'oiseaux qui débarquent autour de moi. Il y en a un qui se pose vers moi. Je crois même qu'il se pose sur mon bras. Je regarde, je me dis que c'est qu'il doit pas aller bien, il doit chercher de l'aide. Donc je regarde un petit peu. Je me souviens que j'ai quelqu'un à côté de moi à qui je montre. Je dis bah regarde, il va pas bien là l'oiseau. Et je sais pas à quel moment du rêve ça bascule. Et ça devient un poisson. Un super joli poisson, noir et blanc, super beau. Et à partir de là, je dois maintenir ce poisson en vie. Et du coup, il va basculer d'un verre d'eau à une vraie mare. Et des fois, je me dis, ah, mais mince, où est-ce qu'il est, mon poisson? Et je l'ai oublié. Et je me retrouve à chercher mon poisson et être sûr qu'il est encore en vie. Et il était encore en vie à la fin du rêve.

J'ai fait un rêve dans lequel je me souviens qu'il y a des oiseaux. D'un seul coup, il y a, je sais pas, une dizaine d'oiseaux qui débarquent autour de moi.

Je dois maintenir ce poisson en vie. Et du coup, il va basculer d'un verre d'eau à une vraie mare. Et des fois, je me dis, ah, mais mince, où est-ce qu'il est, mon poisson? Et je l'ai oublié et je me retrouve à chercher mon poisson et être sûre qu'il est encore en vie. Et il était encore en vie à la fin du rêve.

0: Nous sommes le 20 juin, journée mondiale des réfugiés. La FOL Savoie a souhaité leur donner de la voix.
1: Bon, moi, je fuis l'Angola parce que j'étais accusé d'un crime que je n'ai jamais commis. J'ai pensé que sortir du pays, c'est quand même la meilleure façon d'être en vie. Et parce que, bon, on connaît la justice de l'Angola. Si tu n'as pas l'influence au pays, tu n'as pas beaucoup d'argent, et là, tu es foutu. Donc, voilà, c'est tout. Quand j'ai arrivé en France, ce qui m'a beaucoup marqué, c'est la sympathie des gens et la politesse par rapport à d'autres pays que j'ai eu à passer, comme en Turquie, en Grèce, c'est pas la même chose. C'est là que j'ai dit que ce qui m'a beaucoup marqué, c'est la sympathie et la politesse des Français et des autres nationalités. Voilà. Bon, je vois mon avenir en France, je crois que ce sera un peu meilleur. Et là, si la France m'accepte de se résider ici, là, je vois mon avenir en meilleur pour moi. Ouais, parce que je ferai beaucoup, beaucoup d'efforts pour que je sois un peu intègre en France. L'objectif que j'ai, c'est pour se former et apprendre plein de choses pour que demain ou après-demain soit meilleur pour moi. Et voilà. La vie actuelle, c'est pas rose, que je peux dire. Et maintenant, j'attends la date pour la CNDA. La date n'est pas encore sortie, mais j'ai déjà, je crois, ça fait 9-10 mois que j'attends la date. Mais j'essaye de faire un travail qui me donne un peu de sous, voilà. Et là, je suis un peu tranquille par rapport à avant, quand j'ai arrivé en France. Et j'ai à faire la formation des ordi pratiques à l'association Blé. Et là, je fais aussi le code. Et je passe aussi au resto du Caire pour les bénévoles. Voilà tout pour la vie actuelle. Mais je crois que c'est bien. C'est bien déjà, ça me satisfait pour le moment.
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j'ai fait un rêve dans lequel je me souviens qu'il y a des oiseaux. D'un seul coup, il y a, je sais pas, une dizaine d'oiseaux qui débarquent autour de moi. Il y en a un qui se pose vers moi. Je crois même qu'il se pose sur mon bras. Je regarde, je me dis que c'est qu'il doit pas aller bien, il doit chercher de l'aide. Donc je regarde un petit peu. Je me souviens que j'ai quelqu'un à côté de moi à qui je montre. Je dis bah regarde, il va pas bien là l'oiseau. Et je sais pas à quel moment du rêve ça bascule. Et ça devient un poisson. Un super joli poisson, noir et blanc, super beau. Et à partir de là, je dois maintenir ce poisson en vie. Et du coup, il va basculer d'un verre d'eau à une vraie mare. Et des fois, je me dis, ah, mais mince, où est-ce qu'il est, mon poisson? Et je l'ai oublié et je me retrouve à chercher mon poisson et être sûr qu'il est encore en vie. Et il était encore en vie à la fin du rêve.

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0: Nous sommes le 20 juin, journée mondiale des réfugiés. La FOL Savoie a souhaité leur donner de la voix.
1: J'ai quitté Afghanistan. J'avais 16 ans. Je suis parti d'Afghanistan jusqu'à Iran dans les 8 jours, un mois. Dans les montagnes, je marchais 2 jours dans la montagne. Après arriver à Iran, ça fait 6 mois que je suis resté dans l'Iran. Je travaille 6 jours. Après, j'ai gagné un peu d'argent, je suis sorti d'Iran. Et entrer dans la Turquie, dans la montagne, tu vois. Ça fait. Bon, moi, je suis parti de Turquie, qui est entré dans la Turquie. Et le vent après vent, il est parti à Istanbul. Et un peu marché, un peu avec voiture. Après, ils m'ont resté 3 ans dans la Turquie. Dans la Turquie, je travaille sur canapé, travaille 6 jours, il travaille. Après, je suis parti de Turquie jusqu'à Italie avec bateau dans le bar Méditerranée. C'est 8 jours. Bah, il n'y a pas de l'eau, il n'y a pas de manger, il est tout qu'il est fini, il est pas tout qu'il est, ça ne marche pas. Après, il est trouvé nous, les gendarmeries, il est italien. Après, il est ramené tout dans l'Italie. Il est aujourd'hui 24 ans, ça fait 7 ans que je n'ai pas vu mon papa, ma mère. Je suis toujours choqué. Traversant la Méditerranée. C'était terrible.
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j'ai fait un rêve dans lequel je me souviens qu'il y a des oiseaux. D'un seul coup, il y a, je sais pas, une dizaine d'oiseaux qui débarquent autour de moi. Il y en a un qui se pose vers moi. Je crois même qu'il se pose sur mon bras. Je regarde, je me dis que c'est qu'il doit pas aller bien, il doit chercher de l'aide. Donc je regarde un petit peu. Je me souviens que j'ai quelqu'un à côté de moi à qui je montre. Je dis, bah regarde, il va pas bien là, l'oiseau. Et je sais pas à quel moment du rêve ça bascule. Et ça devient un poisson. Un super joli poisson, noir et blanc, super beau. Et à partir de là,

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j'ai fait un rêve dans lequel je me souviens qu'il y a des oiseaux. D'un seul coup, il y a, je sais pas, une dizaine d'oiseaux qui débarquent autour de moi. Il y en a un qui se pose vers moi. Je crois même qu'il se pose sur mon bras. Je regarde, je me dis que c'est qu'il doit pas aller bien, il doit chercher de l'aide. Donc je regarde un petit peu. Je me souviens que j'ai quelqu'un à côté de moi à qui je montre. Je dis, regarde, il va pas bien là, l'oiseau. Et je sais pas à quel moment du rêve ça bascule. Et ça devient un poisson. Un super joli poisson, noir et blanc, super beau. Et à partir de là, je dois maintenir ce poisson en vie. Et du coup, il va basculer d'un verre d'eau à une vraie mare. Et des fois, je me dis, ah mais mince, où est-ce qu'il est, mon poisson? Et je l'ai oublié et je me retrouve à chercher mon poisson et être sûr qu'il est encore en vie. Et il était encore en vie à la fin du rêve.

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0: j'ai fait un rêve dans lequel je me souviens qu'il y a des oiseaux. D'un seul coup, il y a, je sais pas, une dizaine d'oiseaux qui débarquent autour de moi. Il y en a un qui se pose vers moi.
1: Nous sommes le 20 juin, journée mondiale des réfugiés. La FOL Savoie a souhaité leur donner de la voix.
2: Dès lors qu'une personne est bénéficiaire d'une protection internationale, c'est-à-dire reconnue réfugiée en France, sa bonne intégration relève de l'intérêt général. La politique d'intégration vise à permettre à chaque réfugié de bien vivre en France, protégé, avec la possibilité d'avoir un travail et un logement. C'est un processus complexe qui englobe l'adaptation à une nouvelle culture, l'apprentissage d'une nouvelle langue, la recherche d'un emploi, tout comme celle d'un logement, mais aussi l'accès aux soins. À la différence d'un étranger qui vient d'arriver sur le territoire français, le réfugié accède à l'ensemble du droit commun. Mais les réfugiés ne représentent que un quart des étrangers qui viennent d'arriver sur le territoire en France. Pour s'intégrer en France, la première étape, c'est de parler le français. Et dans le cadre de la politique d'intégration des réfugiés, l'Office français de l'immigration et de l'intégration propose des cours de français et des journées d'éducation civique française. Comme 70% des réfugiés proviennent de pays non francophones et que 19% des réfugiés n'ont jamais ou très tardivement appris à lire et à écrire dans leur langue maternelle, l'apprentissage du français est une étape primordiale, parfois très longue. On sait que 85% des réfugiés se disent plutôt en bonne santé, mais on constate une santé mentale plus fragile et souvent liée aux traumatismes vécus dans leur pays d'origine ou leur parcours d'exil. Et même si les symptômes comme la dépression ou les troubles du sommeil se dissipent avec le temps passé en France, cela nécessite parfois une prise en charge et souvent du temps pour être en capacité d'apprendre ou de travailler. Concernant le logement, le réfugié peut faire une demande de logement social. Et contrairement à certaines idées reçues, il n'est pas prioritaire pour l'accès à un logement social. Pour augmenter ses chances, il doit avoir un contrat de travail et des ressources stables et régulières. Les réfugiés attendent plusieurs années et passent souvent par des hébergements temporaires avant de se poser définitivement. Enfin, concernant l'emploi, au vu des difficultés d'acquisition du français, les réfugiés entrent un peu plus tardivement sur le marché du travail, mais après 2 ans, ils sont 73% à être actifs, c'est-à-dire en emploi ou demandeurs d'emploi. Le temps d'accompagnement très court qui lui est accordé pour cette intégration n'est pas vraiment adapté à ses besoins parce que le processus d'intégration reste long et complexe, qu'il faut du temps pour se réparer psychiquement, pour apprendre et parler le français, pour comprendre son environnement, pour trouver le travail et obtenir un logement. Et en 2025, on constate une augmentation du nombre de réfugiés de moins de 25 ans qui sont exclus du RSA et qui restent un public fragile et précaire qui nécessite d'être accompagné pour être bien intégré.
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j'ai fait un rêve dans lequel je me souviens qu'il y a des oiseaux. D'un seul coup, il y a, je sais pas, une dizaine d'oiseaux qui débarquent autour de moi. Il y en a un qui se pose vers moi. Je crois même qu'il se pose sur mon bras. Je regarde, je me dis que c'est qu'il doit pas aller bien, il doit chercher de l'aide. Donc je regarde un petit peu. Je me souviens que j'ai quelqu'un à côté de moi à qui je montre. Je dis bah regarde, il va pas bien là l'oiseau. Et je sais pas à quel moment du rêve ça bascule. Et ça devient un poisson. Un super joli poisson, noir et blanc, super beau. Et à partir de là, je dois maintenir ce poisson en vie. Et du coup, il va basculer d'un verre d'eau à une vraie mare. Et des fois, je me dis, ah, mais mince, où est-ce qu'il est, mon poisson? Et je l'ai oublié et je me retrouve à chercher mon poisson et être sûr qu'il est encore en vie. Et il était encore en vie à la fin du rêve.

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J'ai fait un rêve dans lequel je me souviens qu'il y a des oiseaux. D'un seul coup, il y a, je sais pas, une dizaine d'oiseaux qui débarquent autour de moi. Il y en a un qui se pose vers moi. Je crois même qu'il se pose sur mon bras. Je regarde, je me dis que c'est qu'il doit pas aller bien, il doit chercher de l'aide. Donc je regarde un petit peu. Je me souviens que j'ai quelqu'un à côté de moi à qui je montre. Je dis bah regarde, il va pas bien là l'oiseau. Et je sais pas à quel moment du rêve ça bascule. Et ça devient un poisson. Un super joli poisson, noir et blanc, super beau. Et à partir de là, je dois maintenir ce poisson en vie. Et du coup, il va basculer d'un verre d'eau à une vraie mare. Et des fois, je me dis, ah mais mince, où est-ce qu'il est mon poisson? Et je l'ai oublié et je me retrouve à chercher mon poisson et être sûr qu'il est encore en vie. Et il était encore en vie à la fin du rêve.

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0: Nous sommes le 20 juin, journée mondiale des réfugiés. La FOL Savoie a souhaité leur donner de la voix.
1: Le terme réfugié recouvre plusieurs réalités. En France, c'est avant tout un statut administratif qui permet d'obtenir les documents nécessaires pour vivre légalement sur le territoire, trouver un abri, bénéficier d'un accompagnement et reconstruire sa vie lorsque les circonstances nous obligent à l'exil. Chaque parcours est unique et n'est pas réfugié qui veut. Mais tous les demandeurs d'asile suivent une procédure encadrée par le droit international, notamment par la Convention de Genève de 1951, le Conseil de l'Europe et le droit de l'Union européenne. Il protège les personnes persécutées qui ne peuvent pas recevoir de protection dans leur pays d'origine en raison de leurs opinions politiques, de leur religion, de leur nationalité, de leur appartenance à un groupe social ou de leurs origines. Quand on entend parler des réfugiés, on imagine souvent une seule catégorie de personnes. Et en réalité, le droit français prévoit plusieurs formes de protection sous le nom de protection internationale. Concrètement, lorsqu'une personne souhaite demander l'asile en France, elle doit d'abord se rendre dans une SPADA, qui est une structure de premier accueil des demandeurs d'asile. Elle y reçoit une aide pour préparer son dossier et obtenir un rendez-vous au GUDA, qui est le guichet unique pour demandeurs d'asile. Là, la préfecture enregistre la demande et l'OFI, l'Office française de l'immigration et de l'intégration, évalue les besoins d'hébergement et d'accompagnement et déclenche l'obtention, entre autres, de l'aide pour les demandeurs d'asile, l'ADA, de 6,80 euros par jour pour une personne seule. Le dossier est ensuite transmis à l'OFPRA, qui est l'Office français de protection des réfugiés apatrides. C'est cet organisme qui entend la personne lors d'un entretien et décide si elle peut bénéficier d'une protection ou non. Le temps d'obtention d'un entretien peut être long et celui du retour de la décision tout autant. Dans tous les cas, si la demande est refusée, un recours est possible devant la CNDA, qui est la Cour nationale du droit d'asile, devant des juges et non plus des fonctionnaires. La procédure d'asile est souvent longue. Plusieurs mois, parfois plusieurs années peuvent s'écouler avant une décision définitive. Pendant cette période d'attente, les personnes vivent souvent dans l'incertitude, loin de leur famille et de leurs repères. L'accès au travail est également limité et soumis à des conditions particulières, ce qui rend l'autonomie difficile. Quelques chiffres permettent de mieux comprendre la réalité de l'exil. Selon le HCR, l'Agence des Nations Unies pour les réfugiés, environ 42,5 millions de réfugiés vivaient dans le monde en 2025. Et contrairement à une idée reçue, la majorité ne rejoint pas les pays les plus riches. Environ deux tiers trouvent refuge dans un pays voisin du leur. En Savoie aussi, des femmes, des hommes et des enfants cherchent à reconstruire leur vie. 601 personnes se sont enregistrées à la SPADA en 2025. Derrière chaque dossier administratif se trouve une histoire humaine faite de courage, d'attente et d'espoir. Comprendre la demande d'asile, c'est mieux comprendre celles et ceux qui ont dû fuir leur pays. C'est aussi rappeler que la solidarité et la protection des personnes persécutées sont des principes fondamentaux de notre démocratie.
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J'ai fait un rêve dans lequel je me souviens qu'il y a des oiseaux. D'un seul coup, il y a, je sais pas, une dizaine d'oiseaux qui débarquent autour de moi. Il y en a un qui se pose vers moi. Je crois même qu'il se pose sur mon bras. Je regarde, je me dis que c'est qu'il doit pas aller bien, il doit chercher de l'aide. Donc je regarde un petit peu. Je me souviens que j'ai quelqu'un à côté de moi à qui je montre. Je dis bah regarde, il va pas bien là l'oiseau. Et je sais pas à quel moment du rêve ça bascule. Et ça devient un poisson. Un super joli poisson, noir et blanc, super beau. Et à partir de là, je dois maintenir ce poisson en vie. Et du coup, il va basculer d'un verre d'eau à une vraie mare. Et des fois, je me dis, ah mais mince, où est-ce qu'il est mon poisson? Et je l'ai oublié et je me retrouve à chercher mon poisson et être sûr qu'il est encore en vie. Et il était encore en vie à la fin du rêve.

j'ai fait un rêve dans lequel je me souviens qu'il y a des oiseaux. D'un seul coup, il y a, je sais pas, une dizaine d'oiseaux qui débarquent autour de moi. Il y en a un qui se pose vers moi. Je crois même qu'il se pose sur mon bras. Je regarde, je me dis que c'est qu'il doit pas aller bien, il doit chercher de l'aide. Donc je regarde un petit peu. Je me souviens que j'ai quelqu'un à côté de moi à qui je montre. Je dis bah regarde, il va pas bien là l'oiseau. Et je sais pas à quel moment du rêve ça bascule. Et ça devient un poisson. Un super joli poisson, noir et blanc, super beau. Et à partir de là, je dois maintenir ce poisson en vie. Et du coup, il va basculer d'un verre d'eau à une vraie mare. Et des fois, je me dis, ah mais mince, où est-ce qu'il est mon poisson? Et je l'ai oublié et je me retrouve à chercher mon poisson et être sûr qu'il est encore en vie. Et il était encore en vie à la fin du rêve.

0: Nous sommes le 20 juin, journée mondiale des réfugiés. La FOL Savoie a souhaité leur donner de la voix.
1: En fait, ma vie actuelle en France, je peux dire ça va un peu mieux parce que quand je suis arrivé en France, actuellement je m'occupe pas mal des activités pour l'intégration. Je fais des bénévolats dans les différentes associations. Je fais les sports pour m'occuper, pour passer ma journée, pour ne pas rester à la maison. Actuellement, je n'ai pas le droit de travailler. J'ai pas droit à beaucoup de choses actuellement parce que ma situation, je suis dans la procédure, je n'ai pas fini d'abord. Je peux dire avec ma situation, la situation qui m'a fait quitter au pays, quand j'étais au pays actuellement, je ne serais pas en vie. Actuellement ici, je me sens bien pour le moment, même si tout ne va pas bien. Mais actuellement, je peux dire ça va. En fait, ce qui m'a marqué le plus en France, c'est les démarches administratives. C'est-à-dire, quand tu es dans ton pays d'origine, tu ne peux pas comprendre comment ça se passe en France pour les démarches administratives. Pour moi, quand je venais, je pensais que c'était facile, mais quand je suis arrivé, c'est là-bas où, c'est ici que j'ai compris que ce n'est pas vraiment du tout facile. Quand j'aurai mon papier, je préfère, parce que dans mon pays, j'étais chauffeur, conducteur. C'est ce que je voulais faire, je dois faire en France ici. C'est ça mon métier, c'est ce que je veux faire.
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J'ai fait un rêve dans lequel je me souviens qu'il y a des oiseaux. D'un seul coup, il y a, je sais pas, une dizaine d'oiseaux qui débarquent autour de moi. Il y en a un qui se pose vers moi. Je crois même qu'il se pose sur mon bras. Je regarde, je me dis que c'est qu'il doit pas aller bien, il doit chercher de l'aide. Donc je regarde un petit peu. Je me souviens que j'ai quelqu'un à côté de moi à qui je montre. Je dis bah regarde, il va pas bien là l'oiseau. Et je sais pas à quel moment du rêve ça bascule. Et ça devient un poisson. Un super joli poisson, noir et blanc, super beau. Et à partir de là, je dois maintenir ce poisson en vie. Et du coup, il va basculer d'un verre d'eau à une vraie mare. Et des fois, je me dis, ah mais mince, où est-ce qu'il est mon poisson? Et je l'ai oublié et je me retrouve à chercher mon poisson et être sûr qu'il est encore en vie. Et il était encore en vie à la fin du rêve.

0: J'ai fait un rêve dans lequel je me souviens qu'il y a des oiseaux. D'un seul coup, il y a, je sais pas, une dizaine d'oiseaux qui débarquent autour de moi. Il y en a un qui se pose vers moi. Je crois même qu'il se pose sur mon bras. Je regarde, je me dis que c'est qu'il doit pas aller bien, il doit chercher de l'aide. Donc je regarde un petit peu. Je me souviens que j'ai quelqu'un à côté de moi à qui je montre. Je dis bah regarde, il va pas bien là l'oiseau. Et je sais pas à quel moment du rêve ça bascule. Et ça devient un poisson. Un super joli poisson, noir et blanc, super beau. Et à partir de là, je dois maintenir ce poisson en vie. Et du coup, il va basculer d'un verre d'eau à une vraie mare. Et des fois, je me dis, ah mais mince, où est-ce qu'il est mon poisson? Et je l'ai oublié et je me retrouve à chercher mon poisson et être sûr qu'il est encore en vie. Et il était encore en vie à la fin du rêve.
1: Monsieur le ministre, de tout temps, l'une des caractéristiques fondamentales des êtres humains est qu'ils se déplacent. Aujourd'hui, 175 millions d'hommes et de femmes résident en dehors de leur pays d'origine. Nous vivons dans un pays où des gens ont tellement peur des policiers qu'ils sautent par la fenêtre pour leur échapper alors qu'ils n'ont rien à se reprocher. C'est arrivé 6 fois en 3 mois et cela arrive encore. Ils étaient venus ici pour fuir la guerre, la répression ou la misère. Leur seul tort, c'est d'avoir eu le courage de tout quitter pour avoir une vie meilleure. Et au lieu de les aider, de les protéger, notre pays les pourchasse et les expulse. J'ai honte. Et nous sommes certainement nombreux à avoir honte de cette violence quotidienne faite en notre nom aux étrangers. Cette violence déshonore ceux qui la décident, ceux qui la mettent en œuvre, mais aussi ceux qui laissent faire et ceux qui se taisent. Chacun devrait hurler pour que de telles tragédies ne puissent plus se produire en France et partout dans le monde, pour que jamais nous nous habituions à l'inacceptable. Chacun devrait hurler pour que notre société ne tourne pas définitivement le dos à la solidarité et à la fraternité.

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j'ai fait un rêve dans lequel je me souviens qu'il y a des oiseaux. D'un seul coup, il y a, je sais pas, une dizaine d'oiseaux qui débarquent autour de moi.

super joli poisson, noir et blanc, super beau. Et à partir de là, je dois maintenir ce poisson en vie. Et du coup, il va basculer d'un verre d'eau à une vraie mare. Et des fois, je me dis, ah, mais mince, où est-ce qu'il est, mon poisson? Et je l'ai oublié et je me retrouve à chercher mon poisson et être sûr qu'il est encore en vie. Et il était encore en vie à la fin du rêve.

Acheter une livre et demie de viande hachée, haricots en boîte plus chips. 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Dit-elle. Tu ferais mieux de nous pondre un truc qui marche. Allez, continue comme ça. Continue comme ça.

Allez, avale. Allez au diable. 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Allez au diable. 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

0: 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Allez, avale.
1: Nous sommes le 20 juin, journée mondiale des réfugiés. La FOL Savoie a souhaité leur donner de la voix.
2: Quand on parle des réfugiés comme des personnes qui prennent les emplois ou profitent des aides, nous oublions leur réalité. Ce sont des hommes et des femmes qui ont tout perdu du jour au lendemain. Leur maison, leur sécurité, parfois leurs proches, et souvent leurs enfants restés au pays. Personne ne traverse la mer ou des frontières au risque de sa vie pour toucher une aide sociale. Une fois en France, beaucoup commencent dans des situations très difficiles, parfois en hôtel social ou en centre provisoire d'accueil, avec peu de moyens. Et pourtant, dès qu'ils ont le droit, ils cherchent à travailler. On les retrouve souvent dans des métiers essentiels, mais peu visibles. Nettoyer des hôpitaux, travailler sur des chantiers, entretenir les voiries, aider les personnes âgées, faire tourner des cuisines ou des entrepôts. Ce sont des emplois difficiles et indispensables au quotidien de tout le monde. Les aides reçues ne sont pas un avantage, mais un minimum pour survivre et essayer de repartir de zéro. Derrière chaque parcours, il y a une histoire de fuite, de peur et aussi d'espoir, celui de reconstruire une vie en sécurité et de contribuer, comme tout le monde, à la société.
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j'ai fait un rêve dans lequel je me souviens qu'il y a des oiseaux. D'un seul coup, il y a, je sais pas, une dizaine d'oiseaux qui débarquent autour de moi. Il y en a un qui se pose vers moi. Je crois même qu'il se pose sur mon bras. Je regarde, je me dis que c'est qu'il doit pas aller bien, il doit chercher de l'aide. Donc je regarde un petit peu. Je me souviens que j'ai quelqu'un à côté de moi à qui je montre. Je dis, regarde, il va pas bien là, l'oiseau. Et je sais pas à quel moment du rêve ça bascule. Et ça devient un poisson. Un super joli poisson, noir et blanc, super beau. Et à partir de là, je dois maintenir ce poisson en vie. Et du coup, il va basculer d'un verre d'eau à une vraie mare. Et des fois, je me dis, ah mais mince, où est-ce qu'il est, mon poisson? Et je l'ai oublié et je me retrouve à chercher mon poisson et être sûr qu'il est encore en vie. Et il était encore en vie à la fin du rêve.

0: Nous sommes le 20 juin, journée mondiale des réfugiés. La FOL Savoie a souhaité leur donner de la voix.
1: Premier jour qui m'a marqué, peut-être c'est le jour la France m'a accepté comme réfugiée. Moi je pense que ce jour-là, c'est un jour inoubliable pour moi. Parce que je suis en sécurité maintenant. Donc voilà, je remercie la France aussi pour ça. Et je suis très très contente, mais ce qui me marque toujours parce que mes enfants sont derrière moi. Les femmes africaines subissent beaucoup de violences, maltraitent même avec les mariages forcés. Un jour, on vient te dire que tu vas te marier. Un homme, un inconnu. Ils vont te marier à un inconnu. On te donne, tu te lèves matin, on te dit, bon, c'est le jour de ton mariage. Mais deux jours après, bon, on va te marier avec telle personne que tu ne connais pas, un inconnu. On te donne à lui, souvent, la famille te donne à cause de l'argent. Il y a des hommes même, ils vont te prendre, qui est même âge que ton père, qui va te prendre, aller te faire souffrir, polygamie. Et ses enfants même sont plus âgés que toi, ils vont te frapper là-bas, tu es venu là-bas, c'est à cause de l'argent de mon papa. Si le papa rentre, tu peux même pas parler. Donc, vraiment, moi, je suis contre mariage forcé. Moi, j'ai été excisée à l'âge de 17 ans, à cause de mon oncle. Mariage, parce que j'ai suivi mariage forcé. Le monsieur me dit que lui, il veut pas une femme qui n'a pas fait l'excision. Donc, c'est là, et sa femme, et puis ma tante m'a amené donc, pour me faire ça. Donc, j'ai souffert. Donc, c'est pour cela, j'ai une fille, je suis en train de la protéger pour ça. J'ai fui avec ma fille, ils sont allés la récupérer. Encore, elle était là, rentrée. Après, moi, j'ai eu une autre solution, j'ai fait sortir ma fille, puisqu'on voulait la faire l'exciser, puis la marier, puisqu'elle a 14 ans.
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J'ai fait un rêve dans lequel je me souviens qu'il y a des oiseaux. D'un seul coup, il y a, je sais pas, une dizaine d'oiseaux qui débarquent autour de moi. Il y en a un qui se pose vers moi. Je crois même qu'il se pose sur mon bras. Je regarde, je me dis que c'est qu'il doit pas aller bien, il doit chercher de l'aide. Donc je regarde un petit peu. Je me souviens que j'ai quelqu'un à côté de moi à qui je montre. Je dis bah regarde, il va pas bien là l'oiseau. Et je sais pas à quel moment du rêve ça bascule. Et ça devient un poisson. Un super joli poisson, noir et blanc, super beau. Et à partir de là, je dois maintenir ce poisson en vie. Et du coup, il va basculer d'un verre d'eau à une vraie mare. Et des fois, je me dis, ah mais mince, où est-ce qu'il est mon poisson? Et je l'ai oublié et je me retrouve à chercher mon poisson et être sûr qu'il est encore en vie. Et il était encore en vie à la fin du rêve.

0: Nous sommes le 20 juin, journée mondiale des réfugiés. La FOL Savoie a souhaité leur donner de la voix.
1: Mais aujourd'hui, je suis en France, je me sens bien. Je me sens très bien, je me sens protégée aujourd'hui. Mais l'asile n'est pas du tout facile. Là, aujourd'hui, je vis bien en France. Je suis avec mes 3 enfants. Kabiné, Mustapha, Binetou. Je vis bien aujourd'hui, je vis au CPH. Je vis bien aujourd'hui, je suis tranquille. Je dors bien, je me réveille bien, je mange bien, je n'ai pas de problème à quelconque. J'aime pas, je évite la violence. Surtout dans ma vie, je évite la violence parce que je connais le danger des violences. Je condamne la violence, moi. Par contre, je condamne complètement la violence et je veux bien que tous les ressortissants qui sortent à l'aventure de rester dans les règles, de respecter les droits, de respecter le pays. Donc, moi, je félicite la France et je continue toujours à féliciter parce que pour que je me sens bien à l'aise comme ça, c'est la France. Tous les pays que j'ai traversés, non, j'ai pas pu dormir. Mais ici, la France, malgré je suis avec mes 3 enfants, je dors.
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j'ai fait un rêve dans lequel je me souviens qu'il y a des oiseaux. D'un seul coup, il y a, je sais pas, une dizaine d'oiseaux qui débarquent autour de moi. Il y en a un qui se pose vers moi. Je crois même qu'il se pose sur mon bras. Je regarde, je me dis que c'est qu'il doit pas aller bien, il doit chercher de l'aide. Donc je regarde un petit peu. Je me souviens que j'ai quelqu'un à côté de moi à qui je montre. Je dis, bah regarde, il va pas bien là, l'oiseau. Et je sais pas à quel moment du rêve ça bascule. Et ça devient un poisson. Un super joli poisson, noir et blanc, super beau. Et à partir de là, je dois maintenir ce poisson en vie. Et du coup, il va basculer d'un verre d'eau à une vraie mare. Et des fois, je me dis, ah mais mince, où est-ce qu'il est, mon poisson? Et je l'ai oublié et je me retrouve à chercher mon poisson et être sûr qu'il est encore en vie. Et il était encore en vie à la fin du rêve.

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0: Nous sommes le 20 juin, journée mondiale des réfugiés. La FOL Savoie a souhaité leur donner de la voix.
1: Au début, en tout cas, j'étais avec des gens. J'ai dormi dans les rues, je dormais dehors. J'étais d'abord dans un premier centre qu'on appelle Mbaboem. Combien de temps jusqu'à ce que on revienne. Donc voilà comment je vivais.
2: J'ai été victime d'agression et c'est ce qui a fait qu'on m'a amené sur ce qu'on appelle au CADA de Albertville. Donc voilà comment ça s'est passé.
1: J'ai fait 2 semaines à Mbaboem et j'ai fait au moins 2 mois dehors. D'Albertville à Moutier, j'ai croisé des très, très, très bonnes assistantes sociales qui m'ont intégrée, aller à l'école, apprendre. Surtout, il y a une, je ne peux pas citer son nom, mais il y a une qui a touché véritablement mon cœur, qui m'a appris à compter sur moi, qui m'a appris à pouvoir m'exprimer devant les gens, parce que c'était un peu difficile pour m'exprimer devant les gens. Et c'était difficile même pour pouvoir même aller. Donc voilà comment ça s'est passé. Je suis pas allée à l'école. Je suis pas allée à l'école. Et ici m'a permis à apprendre à être responsable parce que j'avais perdu confiance. J'avais perdu la confiance en moi. J'avais perdu presque tout. Mais en tout cas, ici m'a permis à pouvoir grandir, à compter sur, aller à l'école, compter sur moi, comment je dois m'intégrer dans ce pays, tout. En tout cas, vraiment, vers la fin, ça a commencé à bien se passer. Mon histoire n'a pas été facile, mais avec les assistantes sociales, avec toutes ces personnes qui ont prêté l'oreille à ce que j'ai dit, qui m'ont appris à pouvoir compter sur moi. C'est vrai, c'est pas facile de traverser la guerre et venir dans un autre pays où tu n'es pas intégré. Tout n'est pas permis. Quand tu viens dans un pays, tu essaies d'apprendre, tu essaies d'écouter et tu essaies de t'intégrer. Je remercie tous ceux qui ont vraiment prêtent l'oreille, qui m'ont écouté, qui m'ont donné des exemples, qui m'ont donné des conseils, quel que soit le mal ou le bien, mais qui m'ont appris à devenir ce que je suis. Malgré que je n'étais pas instruit, je dis merci à tous ceux qui vont écouter.
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j'ai fait un rêve dans lequel je me souviens qu'il y a des oiseaux. D'un seul coup, il y a, je sais pas, une dizaine d'oiseaux qui débarquent autour de moi. Il y en a un qui se pose vers moi. Je crois même qu'il se pose sur mon bras. Je regarde, je me dis que c'est qu'il doit pas aller bien, il doit chercher de l'aide. Donc je regarde un petit peu. Je me souviens que j'ai quelqu'un à côté de moi à qui je montre. Je dis bah regarde, il va pas bien là l'oiseau. Et je sais pas à quel moment du rêve ça bascule. Et ça devient un poisson. Un super joli poisson, noir et blanc, super beau. Et à partir de là, je dois maintenir ce poisson en vie. Et du coup, il va basculer d'un verre d'eau à une vraie mare. Et des fois, je me dis, ah mais mince, où est-ce qu'il est mon poisson? Et je l'ai oublié et je me retrouve à chercher mon poisson et être sûr qu'il est encore en vie. Et il était encore en vie à la fin du rêve.

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1: Nous sommes le 20 juin, journée mondiale des réfugiés. La FOL Savoie a souhaité leur donner de la voix.
2: Parce que j'ai parti à l'Afghanistan, j'ai resté à Turquie. Après, j'ai arrivé à... parce que France, c'est ça, à marche à pied. Oui, parce que j'ai marché à pied. Bulgarie, Serbie, Hongrie, Autriche, Suisse, après la France. Parce que j'aime la France. La France est très bien. J'aime la France. J'ai arrivé à la France, reste en France. C'est parce qu'arrivé la Taliban, elle a interdit les femmes, les filles, les permis à l'école, c'est ça, c'est tout. Parce que les filles, les femmes, c'est tout dans la maison, les interdit, les faire sortir, parce que c'est ça. Et c'est interdit, c'est tout. Problème pour moi, l'Afghanistan, c'est pour moi très problème, les talibans. Parce que j'ai parti la Turquie, après la Turquie, j'ai arrivé à la France. Très jolie la France, parce que Eiffel, parce que grand, l'Eiffel est très jolie, parce que deuxième, les trains, je garde la train, le troisième, je garde la métro, le quatrième, je garde les filles, les filles de la France, les très jolies, parce que l'Afghanistan, les pas les filles, les tous les interdits, c'est ça. Il est bien, très bien la France, parce que la France est très jolie, les bien. J'aime la France, j'aime très très bien la France. Que je stresse juste à Turquie. J'ai arrivé à la France, j'ai très content parce que j'ai très content, j'ai pas de stress, très très bien la France et merci beaucoup la France, c'est ça. Parce que arriver à France, c'est 5 années, c'est très difficile parce que j'ai maintenant le content parce que je travaille. Alors, je cherche les 2 mois, c'est les maintenant, j'ai content les juste 8 avril, c'est fini. Maintenant, aujourd'hui, c'est mon contrat fini. J'ai demandé là notre contrat pour les 6 mois. J'aime bien le travail, j'ai très très bien le travail parce que c'est mon chef. Elle a dit tu travailles bien, très bien, parce que donner pour moi les 6 mois de travail, notre contrat, c'est ça. Parce que j'ai travaillé dans le trade des vêtements. J'ai le travail à France. Après, c'est mon moment avec les sourds. Arrivé à France, j'ai ramassé la grand appartement. Après, j'ai ramassé la voiture. C'est ça, avec famille, avec maman, avec les sourds. C'est j'aime la France. C'est mon moment aussi. C'est mon sourd aussi parce que j'aime la France.
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j'ai fait un rêve dans lequel je me souviens qu'il y a des oiseaux. D'un seul coup, il y a, je sais pas, une dizaine d'oiseaux qui débarquent autour de moi. Il y en a un qui se pose vers moi. Je crois même qu'il se pose sur mon bras. Je regarde, je me dis que c'est qu'il doit pas aller bien, il doit chercher de l'aide. Donc je regarde un petit peu. Je me souviens que j'ai quelqu'un à côté de moi à qui je montre. Je dis bah regarde, il va pas bien là l'oiseau. Et je sais pas à quel moment du rêve ça bascule. Et ça devient un poisson. Un super joli poisson, noir et blanc, super beau. Et à partir de là, je dois maintenir ce poisson en vie. Et du coup, il va basculer d'un verre d'eau à une vraie mare. Et des fois, je me dis, ah mais mince, où est-ce qu'il est mon poisson? Et je l'ai oublié et je me retrouve à chercher mon poisson et être sûr qu'il est encore en vie. Et il était encore en vie à la fin du rêve.

0: Nous sommes le 20 juin, journée mondiale des réfugiés. La FOL Savoie a souhaité leur donner de la voix.
1: Bon, moi, je fuis l'Angola parce que j'étais accusé d'un crime que je n'ai jamais commis. J'ai pensé que sortir du pays, c'est quand même la meilleure façon d'être en vie. Et parce que, bon, on connaît la justice de l'Angola. Si tu n'as pas l'influence au pays, tu n'as pas beaucoup d'argent, et là, tu es foutu. Donc, voilà, c'est tout. Quand j'ai arrivé en France, ce qui m'a beaucoup marqué, c'est la sympathie des gens et la politesse par rapport à d'autres pays que j'ai eu à passer, comme en Turquie, en Grèce, c'est pas la même chose. C'est là que j'ai dit que ce qui m'a beaucoup marqué, c'est la sympathie et la politesse des Français et des autres nationalités. Voilà. Bon, je vois mon avenir en France, je crois que ce sera un peu meilleur. Et là, si la France m'accepte de se résider ici, là, je vois mon avenir meilleur pour moi. Ouais, parce que je ferai beaucoup, beaucoup d'efforts pour que je sois un peu intègre en France. L'objectif que j'ai, c'est pour se former et apprendre plein de choses pour que demain ou après-demain soit meilleur pour moi. Et voilà. La vie actuelle, c'est pas rose, que je peux dire. Et maintenant, j'attends la date pour la CNDA. La date n'est pas encore sortie, mais j'ai déjà, je crois, ça fait 9-10 mois que j'attends la date. Mais j'essaye de faire un travail qui me donne un peu du sous, voilà. Et là, je suis un peu tranquille par rapport à avant, quand j'ai arrivé en France. Et j'ai à faire la formation des audits pratiques à l'association Blé. Et là, je fais aussi le code. Et je passe aussi au resto du Caire pour les bénévoles. Voilà tout pour la vie actuelle. Mais je crois que c'est bien. C'est bien déjà, ça me satisfait pour le moment.
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j'ai fait un rêve dans lequel je me souviens qu'il y a des oiseaux. D'un seul coup, il y a, je sais pas, une dizaine d'oiseaux qui débarquent autour de moi. Il y en a un qui se pose vers moi. Je crois même qu'il se pose sur mon bras. Je regarde, je me dis que c'est qu'il doit pas aller bien, il doit chercher de l'aide. Donc je regarde un petit peu. Je me souviens que j'ai quelqu'un à côté de moi à qui je montre. Je dis, bah regarde, il va pas bien là, l'oiseau. Et je sais pas à quel moment du rêve ça bascule. Et ça devient un poisson. Un super joli poisson, noir et blanc, super beau. Et à partir de là, je dois maintenir ce poisson en vie. Et du coup, il va basculer d'un verre d'eau à une vraie mare. Et des fois, je me dis, ah mais mince, où est-ce qu'il est, mon poisson? Et je l'ai oublié et je me retrouve à chercher mon poisson et être sûr qu'il est encore en vie. Et il était encore en vie à la fin du rêve.

0: Nous sommes le 20 juin, journée mondiale des réfugiés. La FOL Savoie a souhaité leur donner de la voix.
1: J'ai quitté Afghanistan. J'avais 16 ans. Je suis parti à Afghanistan jusqu'à Iran dans les 8 jours, un mois. Dans les montagnes, je marchais 2 jours dans la montagne. Après arriver à Iran, ça fait 6 mois que je restais dans l'Iran. Je travaillais 6 jours. Après, je gagnais un peu d'argent, je suis sorti à Iran. Entrer dans la Turquie, dans la montagne, tu vois. Ça fait. Bon, moi, je suis parti de Turquie, qui est entré dans la Turquie. Et le vent après vent, il est parti à Istanbul. Et un peu marché, un peu avec voiture. Après, m'ont resté 3 ans dans la Turquie. Dans la Turquie, je travaille sur canapé, travaille 6 jours, il travaille. Après, je suis parti Turquie jusqu'à Italie avec bateau dans le bar Méditerranée. C'est 8 jours. Bah, il n'y a pas de l'eau, il n'y a pas de manger, il est tout qu'il est fini, il est pas tout qu'il est, ça marche pas. Après, il est trouvé nous, les gendarmeries, il est italien. Après, il est ramené tout dans l'Italie. Il est aujourd'hui 24 ans. Ça fait 7 ans que je n'ai pas vu mon papa, ma mère. Je suis toujours choqué traversant la Méditerranée. C'était terrible.
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j'ai fait un rêve dans lequel je me souviens qu'il y a des oiseaux. D'un seul coup, il y a, je sais pas, une dizaine d'oiseaux qui débarquent autour de moi. Il y en a un qui se pose vers moi. Je crois même qu'il se pose sur mon bras. Je regarde, je me dis que c'est qu'il doit pas aller bien, il doit chercher de l'aide. Donc je regarde un petit peu. Je me souviens que j'ai quelqu'un à côté de moi à qui je montre. Je dis bah regarde, il va pas bien là l'oiseau. Et je sais pas à quel moment du rêve ça bascule. Et ça devient un poisson. Un super joli poisson, noir et blanc, super beau. Et à partir de là, je dois maintenir ce poisson en vie. Et du coup, il va basculer d'un verre d'eau à une vraie mare. Et des fois, je me dis, ah mais mince, où est-ce qu'il est mon poisson? Et je l'ai oublié et je me retrouve à chercher mon poisson et être sûr qu'il est encore en vie. Et il était encore en vie à la fin du rêve.

0: Nous sommes le 20 juin, journée mondiale des réfugiés. La FOL Savoie a souhaité leur donner de la voix.
1: Dès lors qu'une personne est bénéficiaire d'une protection internationale, c'est-à-dire reconnue réfugiée en France, sa bonne intégration relève de l'intérêt général. La politique d'intégration vise à permettre à chaque réfugié de bien vivre en France, protégé, avec la possibilité d'avoir un travail et un logement. C'est un processus complexe qui englobe l'adaptation à une nouvelle culture, l'apprentissage d'une nouvelle langue, la recherche d'un emploi, tout comme celle d'un logement, mais aussi l'accès aux soins. À la différence d'un étranger qui vient d'arriver sur le territoire français, le réfugié accède à l'ensemble du droit commun. Mais les réfugiés ne représentent que un quart des étrangers qui viennent d'arriver sur le territoire en France. Pour s'intégrer en France, la première étape, c'est de parler le français. Et dans le cadre de la politique d'intégration des réfugiés, l'Office français de l'immigration et d'intégration propose des cours de français et des journées d'éducation civique française. Comme 70% des réfugiés proviennent de pays non francophones et que 19% des réfugiés n'ont jamais ou très tardivement appris à lire et à écrire dans leur langue maternelle, l'apprentissage du français est une étape primordiale, parfois très longue. On sait que 85% des réfugiés se disent plutôt en bonne santé, mais on constate une santé mentale plus fragile et souvent liée aux traumatismes vécus dans leur pays d'origine ou leur parcours d'exil. Et même si les symptômes comme la dépression ou les troubles du sommeil se dissipent avec le temps passé en France, cela nécessite parfois une prise en charge et souvent du temps pour être en capacité d'apprendre ou de travailler. Concernant le logement, le réfugié peut faire une demande de logement social. Et contrairement à certaines idées reçues, il n'est pas prioritaire pour l'accès à un logement social. Pour augmenter ses chances, il doit avoir un contrat de travail et des ressources stables et régulières. Les réfugiés attendent plusieurs années et passent souvent par des hébergements temporaires avant de se poser définitivement. Enfin, concernant l'emploi, au vu des difficultés d'acquisition du français, les réfugiés entrent un peu plus tardivement sur le marché du travail, mais après 2 ans, ils sont 73% à être actifs, c'est-à-dire en emploi ou demandeurs d'emploi. Le temps d'accompagnement très court qui lui est accordé pour cette intégration n'est pas vraiment adapté à ses besoins parce que le processus d'intégration reste long et complexe, qu'il faut du temps pour se réparer psychiquement, pour apprendre et parler le français, pour comprendre son environnement, pour trouver le travail et obtenir un logement. Et en 2025, on constate une augmentation du nombre de réfugiés de moins de 25 ans qui sont exclus du RSA et qui restent un public fragile et précaire qui nécessite d'être accompagné pour être bien intégré.
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Nous sommes au Moyen-Âge. Les lampadaires ne portent pas de pendu, mais la lune est éclatante. Je suis plein de félins dans l'angoisse environnante. Je rôde dans l'air. Tout espoir à inventer chaque jour est de marbre dans la nuit. J'en fais des maquettes, des plans, planètes, constructions, assemblages d'une inventivité festive, des futurs de fêtes foraines dans le vent à l'envers. Oh, la belle dans la bête, elle est ma création, par romantisme, handicap, violence, oh la beauté, l'espoir du beau au creux de la haine, violence ethnique, sociale, religieuse, mon œuvre, l'étendard étendu droit contre l'horizon, oh espoir, nous sommes au Moyen-Âge. La terre est une terre de goulags, dans tous les sens, à tout extrême. L'abondance, béante, castrante, avide, vide. Et le manque, à pleines dents, épanoui dans l'horreur, la pauvreté jubilatoire, à en bouffer ses enfants.

La terre est un goulag et nous sommes nos propres capots. Ô espoir, le bleu en retard. Faites la fête! Le bonheur dans le noir, ô alcool, drogue et autres féeries. Cris de joie dans les cimetières, rire d'amour sous les vautours. Ô joie dans le soir sorcier, prendre la mort par le bon bout. Et l'amour, la crème, le désir à la baguette. Ô les corps étreints dans le soir, la poudre en envol, les yeux, la mémoire, la poignée de ciel face au sel, la beauté attrapée, atteinte, étreinte, éteinte. Ô les cœurs dans le cendrier. Dans le bleu en retard, le gris de la guerre, la cendre au combat, l'amour à bout de bras, la tradition. Ô les maquettes, les recettes, les usages, les codes à préserver, le langage face au ciel, le ciel plié en Dieu, mon Dieu, mon Dieu, le mien. Ô espoir, le désir, le pouvoir, posséder à qui l'on appartient, être l'esclave qui sait, le capot, suceur de déité et créateur de la méthode, responsable initiatique, charmant chaman, gardien dans ton cul de la tradition.

à l'aurore qu'est sublime l'horreur du monde. C'est à l'aurore que trousse le diable, à l'heure de la renaissance. Oh la fécondité, oh la baise dans le soleil, la rosée, les senteurs arrosées dans la

de la chaîne, l'amour chevalier du quotidien rampant, l'écrasement de la fugue nocturne, la salve dans le ventre mutin, haut le matin, des courages dressés vers le ciel, comme autant d'insolence d'humilier, d'élan candide, des transes de mortification romantique, érotique, des suicides pleins de vie. Oh l'orgie de frustration, oh le festin quotidien, le jour à la cuillère, il faut se le creuser. Oh l'enthousiasme contre le mur, la lutte éperdue, la guerre en soi, hors soi, la guerre saine après la guerre sainte, le combat amoral dans la beauté, le massacre jouissif de la vie, pour la survie. Oh la survie, sur la vie, l'élan vers l'idéal atteint, l'idéal par le pragmatisme, voilà l'idéaliste, le survivant. Le monde est magique.

0: J'ai fait un rêve dans lequel je me souviens qu'il y a des oiseaux. D'un seul coup, il y a, je sais pas, une dizaine d'oiseaux qui débarquent autour de moi.
1: Nous sommes le 20 juin, journée mondiale des réfugiés. La FOL Savoie a souhaité leur donner de la voix.
2: Le terme « réfugié » recouvre plusieurs réalités. En France, c'est avant tout un statut administratif qui permet d'obtenir les documents nécessaires pour vivre légalement sur le territoire, trouver un abri, bénéficier d'un accompagnement et reconstruire sa vie lorsque les circonstances nous obligent à l'exil. Chaque parcours est unique et n'est pas réfugié qui veut. Mais tous les demandeurs d'asile suivent une procédure encadrée par le droit international, notamment par la Convention de Genève de 1951, le Conseil de l'Europe et le droit de l'Union européenne. Ils protègent les personnes persécutées qui ne peuvent pas recevoir de protection dans leur pays d'origine en raison de leurs opinions politiques, de leur religion, de leur nationalité, de leur appartenance à un groupe social ou de leurs origines. Quand on entend parler des réfugiés, on imagine souvent une seule catégorie de personnes. Et en réalité, le droit français prévoit plusieurs formes de protection sous le nom de protection internationale. Concrètement, lorsqu'une personne souhaite demander l'asile en France, elle doit d'abord se rendre dans une SPADA, qui est une structure de premier accueil des demandeurs d'asile. Elle y reçoit une aide pour préparer son dossier et obtenir un rendez-vous au GUDA, qui est le guichet unique pour demandeurs d'asile. Là, la préfecture enregistre la demande et l'OFI, l'Office française de l'immigration et de l'intégration, évalue les besoins d'hébergement et d'accompagnement et déclenche l'obtention, entre autres, de l'aide pour les demandeurs d'asile, l'ADA, de 6,80 euros par jour pour une personne seule. Le dossier est ensuite transmis à l'OFPRA, qui est l'Office français de protection des réfugiés apatrides. C'est cet organisme qui entend la personne lors d'un entretien et décide si elle peut bénéficier d'une protection ou non. Le temps d'obtention d'un entretien peut être long et celui du retour de la décision tout autant. Dans tous les cas, si la demande est refusée, un recours est possible devant la CNDA, qui est la Cour nationale du droit d'asile, devant des juges et non plus des fonctionnaires. La procédure d'asile est souvent longue. Plusieurs mois, parfois plusieurs années peuvent s'écouler avant une décision définitive. Pendant cette période d'attente, les personnes vivent souvent dans l'incertitude, loin de leur famille et de leurs repères. L'accès au travail est également limité et soumis à des conditions particulières, ce qui rend l'autonomie difficile. Quelques chiffres permettent de mieux comprendre la réalité de l'exil. Selon le HCR, l'Agence des Nations Unies pour les réfugiés, environ 42,5 millions de réfugiés vivaient dans le monde en 2025. Et contrairement à une idée reçue, la majorité ne rejoint pas les pays les plus riches. Environ deux tiers trouvent refuge dans un pays voisin du leur. En Savoie aussi, des femmes, des hommes et des enfants cherchent à reconstruire leur vie. 601 personnes se sont enregistrées à la SPADA en 2025. Derrière chaque dossier administratif se trouve une histoire humaine faite de courage, d'attente et d'espoir. Comprendre la demande d'asile, c'est mieux comprendre celles et ceux qui ont dû fuir leur pays. C'est aussi rappeler que la solidarité et la protection des personnes persécutées sont des principes fondamentaux de notre démocratie.
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j'ai fait un rêve dans lequel je me souviens qu'il y a des oiseaux. D'un seul coup, il y a, je sais pas, une dizaine d'oiseaux qui débarquent autour de moi. Il y en a un qui se pose vers moi. Je crois même qu'il se pose sur mon bras. Je regarde, je me dis que c'est qu'il doit pas aller bien, il doit chercher de l'aide. Donc je regarde un petit peu. Je me souviens que j'ai quelqu'un à côté de moi à qui je montre. Je dis bah regarde, il va pas bien là l'oiseau. Et je sais pas à quel moment du rêve ça bascule. Et ça devient un poisson. Un super joli poisson, noir et blanc, super beau. Et à partir de là, je dois maintenir ce poisson en vie. Et du coup, il va basculer d'un verre d'eau à une vraie mare. Et des fois, je me dis, ah, mais mince, où est-ce qu'il est, mon poisson? Et je l'ai oublié. Et je me retrouve à chercher mon poisson et être sûr qu'il est encore en vie. Et il était encore en vie à la fin du rêve.

0: Nous sommes le 20 juin, journée mondiale des réfugiés. La FOL Savoie a souhaité leur donner de la voix.
1: En fait, ma vie actuelle en France, je peux dire ça va un peu mieux parce que quand je suis arrivé en France, actuellement je m'occupe pas mal des activités pour l'intégration. Je fais des bénévolats dans les différentes associations. Je fais les sports pour m'occuper, pour passer ma journée, pour ne pas rester à la maison. Actuellement, j'ai pas droit de travailler. J'ai pas droit à beaucoup de choses actuellement parce que ma situation, je suis dans le procédure, j'ai pas fini d'abord. Je peux dire avec ma situation, la situation qui m'a fait quitter au pays, quand j'étais au pays actuellement, je ne serais pas en vie. Actuellement ici, je me sens bien pour le moment, même si tout ne va pas bien. Mais actuellement, je peux dire ça va. En fait, ce qui m'a marqué le plus en France, c'est les démarches administratives. C'est-à-dire, quand tu es dans ton pays d'origine, tu peux pas comprendre comment ça se passe en France pour les démarches administratives. Pour moi, quand je venais, je pensais que c'était facile, mais quand je suis arrivé, c'est là-bas où, c'est ici que j'ai compris que c'est pas vraiment du tout facile. Quand j'aurai mon papier, je préfère, parce que dans mon pays, j'étais chauffeur, conducteur. C'est ce que je voulais faire, je dois faire en France ici. C'est ça mon métier, c'est ce que je veux faire.
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0: Nous sommes le 20 juin, journée mondiale des réfugiés. La FOL Savoie a souhaité leur donner de la voix.
1: Quand on parle des réfugiés comme des personnes qui prennent les emplois ou profitent des aides, nous oublions leur réalité. Ce sont des hommes et des femmes qui ont tout perdu du jour au lendemain. Leur maison, leur sécurité,

0: parfois leurs proches, et souvent leurs enfants restés au pays. Personne ne traverse la mer ou des frontières au risque de sa vie pour toucher une aide sociale. Une fois en France, Bogo commence dans des situations très difficiles, parfois en hôtel social ou en centre provisoire d'accueil, avec peu de moyens. Et pourtant, dès qu'ils ont le droit, ils cherchent à travailler. On les retrouve souvent dans des métiers essentiels, mais peu visibles. Nettoyer des hôpitaux, travailler sur des chantiers, entretenir les voiries, aider les personnes âgées, faire tourner des cuisines ou des entrepôts. Ce sont des emplois difficiles et indispensables au quotidien de tout le monde. Les aides reçues ne sont pas un avantage, mais un minimum pour survivre et essayer de repartir de zéro. Derrière chaque parcours, il y a une histoire de fuite, de peur et aussi d'espoir, celui de reconstruire une vie en sécurité et de contribuer, comme tout le monde, à la société.
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0: le soleil va être au vert.
1: J'ai fait un rêve dans lequel je me souviens qu'il y a des oiseaux. D'un seul coup, il y a, je sais pas, une dizaine d'oiseaux qui débarquent autour de moi. Il y en a un qui se pose vers moi. Je crois même qu'il se pose sur mon bras. Je regarde, je me dis que c'est qu'il doit pas aller bien, il doit chercher de l'aide. Donc je regarde un petit peu. Je me souviens que j'ai quelqu'un à côté de moi à qui je montre. Je dis, bah regarde, il va pas bien là, l'oiseau. Et je sais pas à quel moment du rêve ça bascule. Et ça devient un poisson. Un super joli poisson, noir et blanc, super beau. Et à partir de là, je dois maintenir ce poisson en vie. Et du coup, il va basculer d'un verre d'eau à une vraie mare. Et des fois, je me dis, ah, mais mince, où est-ce qu'il est, mon poisson? Et je l'ai oublié. Et je me retrouve à chercher mon poisson et être sûr qu'il est encore en vie. Et il était encore en vie à la fin du rêve.

0: Nous sommes le 20 juin, journée mondiale des réfugiés. La FOL Savoie a souhaité leur donner de la voix.
1: Premier jour qui m'a marqué, peut-être, c'est le jour la France m'a accepté comme réfugiée. Moi, je pense que ce jour-là, c'est un jour inoubliable pour moi. Parce que je suis en sécurité maintenant. Donc, voilà, je remercie la France aussi pour ça. Et je suis très, très contente. Mais ce qui me marque toujours, parce que mes enfants sont derrière moi. Les femmes africaines subissent beaucoup de violences, maltraitent même avec les mariages forcés. Un jour, on vient te dire que tu vas te marier. Un homme, un inconnu. Ils vont te marier à un inconnu. On te donne, tu te lèves matin, on te dit, bon, c'est le jour de ton mariage. Mais deux jours après, bon, on va te marier avec telle personne que tu ne connais pas, un inconnu. On te donne à lui, souvent, la famille te donne à cause de l'argent. Il y a des hommes même, ils vont te prendre, qui est même âge que ton père, qui va te prendre, aller te faire souffrir, polygamie. Et ses enfants même sont plus âgés que toi, ils vont te frapper là-bas, tu es venu là-bas, c'est à cause de l'argent de mon papa. Si le papa rentre, tu peux même pas parler. Donc, vraiment, moi, je suis contre mariage forcé. Moi, j'ai été excisée à l'âge de 17 ans, à cause de mon oncle. Mariage, parce que j'ai suivi mariage forcé. Le monsieur me dit que lui, il veut pas une femme qui n'a pas fait l'excision. Donc, c'est là, et sa femme, et puis ma tante m'a amené donc, pour me faire ça. Donc, j'ai souffert. Donc, c'est pour cela, j'ai une fille, je suis en train de la protéger pour ça. Je suis avec ma fille, ils sont allés la récupérer. Encore, elle était là, rentrée. Après, moi, j'ai eu une autre solution, j'ai fait sortir ma fille, puisqu'on voulait la faire l'exciser et puis la marier, puisqu'elle a 14 ans.
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j'ai fait un rêve dans lequel je me souviens qu'il y a des oiseaux. D'un seul coup, il y a, je sais pas, une dizaine d'oiseaux qui débarquent autour de moi. Il y en a un qui se pose vers moi. Je crois même qu'il se pose sur mon bras. Je regarde, je me dis que c'est qu'il doit pas aller bien, il doit chercher de l'aide. Donc je regarde un petit peu. Je me souviens que j'ai quelqu'un à côté de moi à qui je montre. Je dis, regarde, il va pas bien là, l'oiseau. Et je sais pas à quel moment du rêve ça bascule. Et ça devient un poisson. Un super joli poisson, noir et blanc, super beau. Et à partir de là, je dois maintenir ce poisson en vie. Et du coup, il va basculer d'un verre d'eau à une vraie mare. Et des fois, je me dis, ah mais mince, où est-ce qu'il est, mon poisson? Et je l'ai oublié et je me retrouve à chercher mon poisson et être sûr qu'il est encore en vie. Et il était encore en vie à la fin du rêve.

0: Nous sommes le 20 juin, journée mondiale des réfugiés. La FOL Savoie a souhaité leur donner de la voix.
1: Mais aujourd'hui, je suis en France, je me sens bien. Je me sens très bien, je me sens protégée aujourd'hui. Mais l'asile n'est pas du tout facile. Là, aujourd'hui, je vis bien en France. Je suis avec mes 3 enfants. Cabinet, Mustapha, Binetou. Je vis bien aujourd'hui. Je vis au CPH. Je vis bien aujourd'hui. Je suis tranquille. Je dors bien. Je me réveille bien. Je mange bien. Je n'ai pas de problème à quelconque. J'aime pas, j'évite la violence. Surtout dans ma vie.

0: J'évite la violence parce que je connais le danger des violences. Je condamne la violence, moi. Par contre, je condamne complètement la violence et je veux bien que tous les ressortissants qui sortent à l'aventure de rester dans les règles, de respecter les droits, de respecter le pays. Donc, moi, en tout cas, je félicite la France et je continue toujours à féliciter parce que pour que je me sens bien, bien, bien, bien à l'aise comme ça, c'est la France. Tous les pays que j'ai traversés, non, je n'ai pas pu dormir. Mais ici, la France, malgré je suis avec mes trois enfants, je dors.
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2: Je sais que nous pensons de même.

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j'ai fait un rêve dans lequel je me souviens qu'il y a des oiseaux. D'un seul coup, il y a, je sais pas, une dizaine d'oiseaux qui débarquent autour de moi. Il y en a un qui se pose vers moi. Je crois même qu'il se pose sur mon bras. Je regarde, je me dis que c'est qu'il doit pas aller bien, il doit chercher de l'aide. Donc je regarde un petit peu. Je me souviens que j'ai quelqu'un à côté de moi à qui je montre. Je dis bah regarde, il va pas bien là l'oiseau. Et je sais pas à quel moment du rêve ça bascule. Et ça devient un poisson. Un super joli poisson, noir et blanc, super beau. Et à partir de là, je dois maintenir ce poisson en vie. Et du coup, il va basculer d'un verre d'eau à une vraie mare. Et des fois, je me dis, ah mais mince, où est-ce qu'il est mon poisson? Et je l'ai oublié et je me retrouve à chercher mon poisson et être sûr qu'il est encore en vie. Et il était encore en vie à la fin du rêve.

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0: Nous sommes le 20 juin, journée mondiale des réfugiés. La FOL Savoie a souhaité leur donner de la voix.
1: Au début, en tout cas, j'étais avec des gens. J'ai dormi dans les rues, j'ai dormi dehors. J'étais d'abord dans un premier centre qu'on appelle Mabohème. Combien de temps jusqu'à ce que on revienne. Donc voilà comment je vivais.
2: J'ai été victime d'agression et c'est ce qui a fait qu'on m'a emmené sur ce qu'on appelle au CADA de Albertville. Donc voilà comment ça s'est passé.
1: J'ai fait 2 semaines à Mabohème et j'ai fait au moins 2 mois dehors. D'Albertville à Moutier, j'ai croisé des très, très, très bonnes assistantes sociales qui m'ont intégré, aller à l'école, apprendre. Surtout, il y a une, je ne peux pas citer son nom, mais il y a une qui a touché véritablement mon cœur, qui m'a appris à compter sur moi, qui m'a appris à pouvoir m'exprimer devant les gens, parce que c'était un peu difficile de m'exprimer devant les gens. Et c'était difficile même pour pouvoir même aller. Donc voilà comment ça s'est passé. Je ne suis pas allée à l'école. Je ne suis pas allée à l'école. Et ici, m'a permis à apprendre à être responsable parce que j'avais perdu confiance. J'avais perdu de la confiance en moi. J'avais perdu presque tout. Mais en tout cas, ici m'a permis à pouvoir grandir, à compter sur, aller à l'école, compter sur moi, comment je dois m'intégrer dans ce pays, tout. En tout cas, vraiment, vers la fin, ça a commencé à bien se passer. Et mon histoire n'a pas été facile, mais avec les assistantes sociales, avec toutes ces personnes qui ont prêté l'oreille à ce que j'ai dit, qui m'ont appris à pouvoir compter sur moi. C'est vrai, c'est pas facile de traverser la guerre et venir dans un autre pays où tu n'es pas intégré. Tout n'est pas permis. Quand tu viens dans un pays, tu essaies d'apprendre, tu essaies d'écouter et tu essaies de t'intégrer. Je remercie tous ceux qui ont vraiment prêtent l'oreille, qui m'ont écouté, qui m'ont donné des exemples, qui m'ont donné des conseils, quel que soit le mal ou le bien, mais qui m'ont appris à devenir ce que je suis. Malgré que, comme je le dis, malgré que je n'étais pas instruit, je dis merci à tous ceux qui vont écouter.
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3: J'ai fait un rêve dans lequel je me souviens qu'il y a des oiseaux. D'un seul coup, il y a, je sais pas, une dizaine d'oiseaux qui débarquent autour de moi. Il y en a un qui se pose vers moi. Je crois même qu'il se pose sur mon bras. Je regarde, je me dis que c'est qu'il doit pas aller bien, il doit chercher de l'aide. Donc je regarde un petit peu. Je me souviens que j'ai quelqu'un à côté de moi à qui je montre. Je dis bah regarde, il va pas bien là l'oiseau. Et je sais pas à quel moment du rêve ça bascule. Et ça devient un poisson. Un super joli poisson, noir et blanc, super beau. Et à partir de là, je dois maintenir ce poisson en vie. Et du coup, il va basculer d'un verre d'eau à une vraie mare. Et des fois, je me dis, ah, mais mince, où est-ce qu'il est, mon poisson? Et je l'ai oublié. Et je me retrouve à chercher mon poisson et être sûr qu'il est encore en vie. Et il était encore en vie à la fin du rêve.

0: Alors, qu'est-ce qu'on va faire? 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

0: Nous sommes le 20 juin, journée mondiale des réfugiés. La FOL Savoie a souhaité leur donner de la voix.
1: Parce que j'ai parti à l'Afghanistan, là, j'ai resté à Turquie. Après, j'ai arrivé à... parce que France, c'est ça, à marcher à pied. Oui, parce que j'ai marché à pied. Bulgarie, Serbie, Hongrie, Autriche, Suisse, après la France. Parce que j'aime la France. La France est très bien. J'aime la France. J'ai arrivé à la France, reste à France. C'est parce qu'arrivé la Taliban, elle a interdit les femmes, les filles, les permis à l'école, c'est ça, c'est tout. Parce que les filles, les femmes, c'est tout dans la maison, elle a interdit les femmes sorties, parce que c'est ça. Et c'est interdit, c'est tout. Problème pour moi, l'Afghanistan, c'est pour moi très problème, les Taliban. Parce que j'ai parti la Turquie, après la Turquie, j'ai arrivé à la France. Très jolie la France, parce que Eiffel, parce que grand, l'Eiffel est très jolie, parce que deuxième, les trains, je garde la train, le troisième, je garde la métro, les quatrième, je garde les filles, les filles de la France, les

0: très joli. Parce que l'Afghanistan, les Palestiniens, tous les Antarctiques, c'est ça. Il est bien, très bien la France, parce que la France est très jolie, elle est bien. J'aime la France, j'aime très très bien la France. Que je stresse juste à Turquie, j'ai arrivé à la France, j'ai très content. Parce que j'ai très content, j'ai pas de stress. Très très bien la France, et merci beaucoup la France, c'est ça. Parce que arrivé à France, c'est 5 années. C'est très difficile. Parce que j'ai maintenant le canton, parce que je travaille. Je cherche les 2 mois, c'est les maintenant. J'ai canton. Le 8 avril, c'est fini. Maintenant, aujourd'hui, c'est mon contrat fini. J'ai demandé là notre contrat pour les 6 mois. J'aime bien le travail. J'ai très très bien travaillé parce que. C'est mon chef. Elle a dit, tu travailles bien, très bien, parce qu'elle donnait pour moi les 6 mois de travail, notre contrat, c'est ça. Parce que j'ai travaillé dans le trade des vêtements. J'ai le travail à France. Après, c'est mon moment, avec les sourds, arrivé à France, j'ai ramassé la grande appartement. Après, j'ai ramassé la voiture, c'est ça. Avec famille, avec maman, avec les sœurs. J'aime la France. C'est mon maman aussi. C'est mon sœur aussi, parce que j'aime la France.
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j'ai fait un rêve dans lequel je me souviens qu'il y a des oiseaux. D'un seul coup, il y a, je sais pas, une dizaine d'oiseaux qui débarquent autour de moi. Il y en a un qui se pose vers moi. Je crois même qu'il se pose sur mon bras. Je regarde, je me dis que c'est qu'il doit pas aller bien, il doit chercher de l'aide. Donc je regarde un petit peu. Je me souviens que j'ai quelqu'un à côté de moi à qui je montre. Je dis, bah regarde, il va pas bien là, l'oiseau. Et je sais pas à quel moment du rêve ça bascule. Et ça devient un poisson. Un super joli poisson, noir et blanc, super beau. Et à partir de là, je dois maintenir ce poisson en vie. Et du coup, il va basculer d'un verre d'eau à une vraie mare. Et des fois, je me dis, ah mais mince, où est-ce qu'il est, mon poisson? Et je l'ai oublié et je me retrouve à chercher mon poisson et être sûr qu'il est encore en vie. Et il était encore en vie à la fin du rêve.

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dans cet an de grâce de 1999, le crew n'était plus. Les humains avaient finalement eu raison de lui. Voilà pourquoi ce que tu écouteras sur ce disque est antérieur à 1999. Oui, le crew était mort. Toujours plus terrifiant.

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0: Nous sommes le 20 juin, journée mondiale des réfugiés. La FOL Savoie a souhaité leur donner de la voix.
1: Bon, moi, je fuis l'Angola parce que j'étais accusé d'un crime que je n'ai jamais commis. J'ai pensé que sortir du pays, c'est quand même la meilleure façon d'être en vie. Et parce que, bon, on connaît la justice de l'Angola. Si tu n'as pas l'influence au pays, tu n'as pas beaucoup d'argent, et là, tu es foutu. Donc, voilà, c'est tout. Quand j'ai arrivé en France, ce qui m'a beaucoup marqué, c'est la sympathie des gens et la politesse par rapport à d'autres pays que j'ai eu à passer, comme en Turquie, en Grèce, c'est pas la même chose. C'est là que j'ai dit que ce qui m'a beaucoup marqué, c'est la sympathie et la politesse des Français et des autres nationalités. Voilà. Bon, je vois mon avenir en France, je crois que ce sera un peu meilleur. Et là, si la France m'accepte de se résider ici, là, je vois mon avenir meilleur pour moi. Ouais, parce que je ferai beaucoup, beaucoup d'efforts pour que je sois un peu intègre en France. L'objectif que j'ai, c'est pour se former et apprendre plein de choses pour que demain ou après-demain soit meilleur pour moi. Et voilà. La vie actuelle, c'est pas rose, que je peux dire. Maintenant, j'attends la date pour la CNDA. La date n'est pas encore sortie, mais j'ai déjà, je crois, ça fait 9-10 mois que j'attends la date. Mais j'essaye de faire un travail qui me donne un peu du sous, voilà. Et là, je suis un peu tranquille par rapport à avant, quand j'ai arrivé en France. Et j'ai à faire la formation des ordi pratiques à l'association Blé. Et là, j'ai fait aussi le code. Et je passe aussi au resto du Caire pour les bénévoles. Voilà tout pour la vie actuelle. Mais je crois que c'est bien. C'est bien déjà, ça me satisfait pour le moment.
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2: J'ai fait un rêve dans lequel je me souviens qu'il y a des oiseaux. D'un seul coup, il y a, je sais pas, une dizaine d'oiseaux qui débarquent autour de moi. Il y en a un qui se pose vers moi. Je crois même qu'il se pose sur mon bras. Je regarde, je me dis que c'est qu'il doit pas aller bien, il doit chercher de l'aide. Donc je regarde un petit peu. Je me souviens que j'ai quelqu'un à côté de moi à qui je montre. Je dis bah regarde, il va pas bien là l'oiseau. Et je sais pas à quel moment du rêve ça bascule. Et ça devient un poisson. Un super joli poisson, noir et blanc, super beau. Et à partir de là, je dois maintenir ce poisson en vie. Et du coup, il va basculer d'un verre d'eau à une vraie mare. Et des fois, je me dis, ah mais mince, où est-ce qu'il est, mon poisson? Et je l'ai oublié. Et je me retrouve à chercher mon poisson et être sûr qu'il est encore en vie. Et il était encore en vie à la fin du rêve.

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J'ai fait un rêve dans lequel je me souviens qu'il y a des oiseaux. D'un seul coup, il y a, je sais pas, une dizaine d'oiseaux qui débarquent autour de moi. Il y en a un qui se pose vers moi. Je crois même qu'il se pose sur mon bras. Je regarde, je me dis que c'est qu'il doit pas aller bien, il doit chercher de l'aide. Donc je regarde un petit peu. Je me souviens que j'ai quelqu'un à côté de moi à qui je montre. Je dis bah regarde, il va pas bien là l'oiseau. Et je sais pas à quel moment du rêve ça bascule. Et ça devient un poisson.

0: Nous sommes le 20 juin, journée mondiale des réfugiés. La FOL Savoie a souhaité leur donner de la voix.
1: J'ai quitté Afghanistan. J'avais 16 ans. Je suis parti d'Afghanistan jusqu'à Iran dans les 8 jours, un mois. Dans les montagnes, je marchais 2 jours. Dans la montagne, après arriver à Iran, ça fait 6 mois que je suis resté dans l'Iran. Je travaillais 6 jours. Après, je gagnais un peu d'argent, je suis sorti d'Iran. Et entré dans la Turquie, dans la montagne, tu vois. Ça fait. Bon, moi, je suis parti de Turquie, qui est entré dans la Turquie. Et le vent, après vent, il est parti à Istanbul. Et un peu marché, un peu avec voiture. Après, ils m'ont resté 3 ans dans la Turquie. Dans la Turquie, je travaille sur canapé, travaille 6 jours, il travaille. Après, je suis parti de Turquie jusqu'à Italie avec bateau dans le bar Méditerranée. C'est 8 jours. Il n'y a pas de l'eau, il n'y a pas de manger, il est tout qu'il est fini, il est pas tout qu'il est, ça marche pas. Après, il est trouvé nous, les gendarmeries, il est italien. Après, il est ramené tout dans l'Italie. Il est aujourd'hui 24 ans, ça fait 7 ans que je n'ai pas vu mon papa, ma mère. Je suis toujours choqué. Traversant la Méditerranée. C'était terrible.
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j'ai fait un rêve dans lequel je me souviens qu'il y a des oiseaux. D'un seul coup, il y a, je sais pas, une dizaine d'oiseaux qui débarquent autour de moi. Il y en a un qui se pose vers moi. Je crois même qu'il se pose sur mon bras. Je regarde, je me dis que c'est qu'il doit pas aller bien, il doit chercher de l'aide. Donc je regarde un petit peu. Je me souviens que j'ai quelqu'un à côté de moi à qui je montre. Je dis, bah regarde, il va pas bien là, l'oiseau. Et je sais pas à quel moment du rêve ça bascule. Et ça devient un poisson. Un super joli poisson, noir et blanc, super beau. Et à partir de là, je dois maintenir ce poisson en vie. Et du coup, il va basculer d'un verre d'eau à une vraie mare. Et des fois, je me dis, ah mais mince, où est-ce qu'il est, mon poisson? Et je l'ai oublié et je me retrouve à chercher mon poisson et être sûr qu'il est encore en vie. Et il était encore en vie à la fin du rêve.

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j'ai fait un rêve dans lequel je me souviens qu'il y a des oiseaux. D'un seul coup, il y a, je sais pas, une dizaine d'oiseaux qui débarquent autour de moi. Il y en a un qui se pose vers moi. Je crois même qu'il se pose sur mon bras. Je regarde, je me dis que c'est qu'il doit pas aller bien, il doit chercher de l'aide. Donc je regarde un petit peu. Je me souviens que j'ai quelqu'un à côté de moi à qui je montre. Je dis bah regarde, il va pas bien là l'oiseau. Et je sais pas à quel moment du rêve ça bascule. Et ça devient un poisson. Un super joli poisson, noir et blanc, super beau. Et à partir de là, je dois maintenir ce poisson en vie. Et du coup, il va basculer d'un verre d'eau à une vraie mare. Et des fois, je me dis, ah mais mince, où est-ce qu'il est mon poisson? Et je l'ai oublié et je me retrouve à chercher mon poisson et être sûr qu'il est encore en vie. Et il était encore en vie à la fin du rêve.

0: Nous sommes le 20 juin, journée mondiale des réfugiés. La FOL Savoie a souhaité leur donner de la voix.
1: Dès lors qu'une personne est bénéficiaire d'une protection internationale, c'est-à-dire reconnue réfugiée en France, sa bonne intégration relève de l'intérêt général. La politique d'intégration vise à permettre à chaque réfugié de bien vivre en France, protégé, avec la possibilité d'avoir un travail et un logement. C'est un processus complexe qui englobe l'adaptation à une nouvelle culture, l'apprentissage d'une nouvelle langue, la recherche d'un emploi, tout comme celle d'un logement, mais aussi l'accès aux soins. À la différence d'un étranger qui vient d'arriver sur le territoire français, le réfugié accède à l'ensemble du droit commun. Mais les réfugiés ne représentent que un quart des étrangers qui viennent d'arriver sur le territoire en France. Pour s'intégrer en France, la première étape, c'est de parler le français. Et dans le cadre de la politique d'intégration des réfugiés, l'Office français de l'immigration et de l'intégration propose des cours de français et des journées d'éducation civique française. Comme 70% des réfugiés proviennent de pays non francophones et que 19% des réfugiés n'ont jamais ou très tardivement appris à lire et à écrire dans leur langue maternelle, l'apprentissage du français est une étape primordiale, parfois très longue. On sait que 85% des réfugiés se disent plutôt en bonne santé, mais on constate une santé mentale plus fragile et souvent liée aux traumatismes vécus dans leur pays d'origine ou leur parcours d'exil. Et même si les symptômes comme la dépression ou les troubles du sommeil se dissipent avec le temps passé en France, cela nécessite parfois une prise en charge et souvent du temps pour être en capacité d'apprendre ou de travailler. Concernant le logement, le réfugié peut faire une demande de logement social et contrairement à certaines idées reçues, il n'est pas prioritaire pour l'accès à un logement social. Pour augmenter ses chances, il doit avoir un contrat de travail et des ressources stables et régulières. Les réfugiés attendent plusieurs années et passent souvent par des hébergements temporaires avant de se poser définitivement. Enfin, concernant l'emploi, au vu des difficultés d'acquisition du français, les réfugiés entrent un peu plus tardivement sur le marché du travail, mais après 2 ans, ils sont 73% à être actifs, c'est-à-dire en emploi ou demandeurs d'emploi. Le temps d'accompagnement très court qui lui est accordé pour cette intégration n'est pas vraiment adapté à ses besoins parce que le processus d'intégration reste long et complexe, qu'il faut du temps pour se réparer psychiquement, pour apprendre et parler le français, pour comprendre son environnement, pour trouver le travail et obtenir un logement. Et en 2025, on constate une augmentation du nombre de réfugiés de moins de 25 ans qui sont exclus du RSA et qui restent un public fragile et précaire qui nécessite d'être accompagné pour être bien intégré.
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Il y en a un qui se pose vers moi. Je crois même qu'il se pose sur mon bras. Je regarde, je me dis que c'est qu'il doit pas aller bien, il doit chercher de l'aide. Donc je regarde un petit peu. Je me souviens que j'ai quelqu'un à côté de moi à qui je montre. Je dis bah regarde, il va pas bien là, l'oiseau. Et je sais pas à quel moment du rêve ça bascule. Et ça devient un poisson. Un super joli poisson, noir et blanc, super beau. Et à partir de là, je dois maintenir ce poisson en vie. Et du coup, il va basculer d'un verre d'eau à une vraie mare. Et des fois, je me dis, ah mais mince, où est-ce qu'il est, mon poisson? Et je l'ai oublié. Et je me retrouve à chercher mon poisson et être sûr qu'il est encore en vie. Et il était encore en vie à la fin du rêve.

0: Nous sommes le 20 juin, journée mondiale des réfugiés. La FOL Savoie a souhaité leur donner de la voix.
1: Le terme réfugié recouvre plusieurs réalités. En France, c'est avant tout un statut administratif qui permet d'obtenir les documents nécessaires pour vivre légalement sur le territoire, trouver un abri, bénéficier d'un accompagnement et reconstruire sa vie lorsque les circonstances nous obligent à l'exil. Chaque parcours est unique et n'est pas réfugié qui veut. Mais tous les demandeurs d'asile suivent une procédure encadrée par le droit international, notamment par la Convention de Genève de 1951, le Conseil de l'Europe et le droit de l'Union européenne. Il protège les personnes persécutées qui ne peuvent pas recevoir de protection dans leur pays d'origine en raison de leurs opinions politiques, de leur religion, de leur nationalité, de leur appartenance à un groupe social ou de leurs origines. Quand on entend parler des réfugiés, on imagine souvent une seule catégorie de personnes. Et en réalité, le droit français prévoit plusieurs formes de protection sous le nom de protection internationale. Concrètement, lorsqu'une personne souhaite demander l'asile en France, elle doit d'abord se rendre dans une SPADA, qui est une structure de premier accueil des demandeurs d'asile. Elle y reçoit une aide pour préparer son dossier et obtenir un rendez-vous au GUDA, qui est le guichet unique pour demandeurs d'asile. Là, la préfecture enregistre la demande et l'OFI, l'Office française de l'immigration et de l'intégration, évalue les besoins d'hébergement et d'accompagnement et déclenche l'obtention, entre autres, de l'aide pour les demandeurs d'asile, l'ADA, de 6,80 euros par jour pour une personne seule. Le dossier est ensuite transmis à l'OFPRA, qui est l'Office français de protection des réfugiés apatrides. C'est cet organisme qui entend la personne lors d'un entretien et décide si elle peut bénéficier d'une protection ou non. Le temps d'obtention d'un entretien peut être long et celui du retour de la décision tout autant. Dans tous les cas, si la demande est refusée, un recours est possible devant la CNDA, qui est la Cour nationale du droit d'asile, devant des juges et non plus des fonctionnaires. La procédure d'asile est souvent longue. Plusieurs mois, parfois plusieurs années peuvent s'écouler avant une décision définitive. Pendant cette période d'attente, les personnes vivent souvent dans l'incertitude, loin de leur famille et de leurs repères. L'accès au travail est également limité et soumis à des conditions particulières, ce qui rend l'autonomie difficile. Quelques chiffres permettent de mieux comprendre la réalité de l'exil. Selon le HCR, l'Agence des Nations Unies pour les réfugiés, environ 42,5 millions de réfugiés vivaient dans le monde en 2025. Et contrairement à une idée reçue, la majorité ne rejoint pas les pays les plus riches. Environ deux tiers trouvent refuge dans un pays voisin du leur. En Savoie aussi, des femmes, des hommes et des enfants cherchent à reconstruire leur vie. 601 personnes se sont enregistrées à la SPADA en 2025. Derrière chaque dossier administratif se trouve une histoire.

0: Humaine faite de courage, d'attente et d'espoir. Comprendre la demande d'asile, c'est mieux comprendre celles et ceux qui ont dû fuir leur pays. C'est aussi rappeler que la solidarité et la protection des personnes persécutées sont des principes fondamentaux de notre démocratie.
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1: Nous sommes le 20 juin, journée mondiale des réfugiés. La FOL Savoie a souhaité leur donner de la voix.
2: En fait, ma vie actuelle en France, je peux dire ça va un peu mieux parce que quand je suis arrivé en France, actuellement je m'occupe pas mal des activités pour l'intégration. Je fais des bénévolats dans les différentes associations. Je fais les sports pour m'occuper, pour passer ma journée, pour ne pas rester à la maison. Actuellement, j'ai pas droit de travailler. J'ai pas droit à beaucoup de choses actuellement parce que ma situation, je suis dans la procédure. J'ai pas fini d'abord. Je peux dire avec ma situation, la situation qui m'a fait quitter au pays, quand j'étais au pays actuellement, je ne serais pas en vie. Actuellement ici, je me sens bien pour le moment, même si tout ne va pas bien. Mais actuellement, je peux dire ça va. En fait, ce qui m'a marqué de plus en France, c'est les démarches administratives. C'est-à-dire, quand tu es dans ton pays d'origine, tu peux pas comprendre comment ça se passe en France pour les démarches administratives. Pour moi, quand je venais, je pensais que c'était facile, mais quand je suis arrivé, c'est là-bas où, c'est ici que j'ai compris que c'est pas vraiment du tout facile. Quand j'aurai mon papier, je préfère, parce que dans mon pays, j'étais chauffeur, conducteur, c'est ce que je voulais faire, je dois faire en France ici. C'est ça mon métier, c'est ce que je veux faire.
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3: J'ai fait un rêve dans lequel je me souviens qu'il y a des oiseaux. D'un seul coup, il y a, je sais pas, une dizaine d'oiseaux qui débarquent autour de moi. Il y en a un qui se pose vers moi. Je crois même qu'il se pose sur mon bras. Je regarde, je me dis que c'est qu'il doit pas aller bien, il doit chercher de l'aide. Donc je regarde un petit peu. Je me souviens que j'ai quelqu'un à côté de moi à qui je montre. Je dis bah regarde, il va pas bien là l'oiseau. Et je sais pas à quel moment du rêve ça bascule. Et ça devient un poisson. Un super joli poisson, noir et blanc, super beau. Et à partir de là, je dois maintenir ce poisson en vie. Et du coup, il va basculer d'un verre d'eau à une vraie mare. Et des fois, je me dis, ah mais mince, où est-ce qu'il est mon poisson? Et je l'ai oublié et je me retrouve à chercher mon poisson et être sûr qu'il est encore en vie. Et il était encore en vie à la fin du rêve.

un super joli poisson, noir et blanc, super beau. Et à partir de là, je dois maintenir ce poisson en vie. Et du coup, il va basculer d'un verre d'eau à une vraie mare. Et des fois, je me dis, ah, mais mince, où est-ce qu'il est, mon poisson? Et je l'ai oublié et je me retrouve à chercher mon poisson et être sûr qu'il est encore en vie. Et il était encore en vie à la fin du rêve.

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j'ai fait un rêve dans lequel je me souviens qu'il y a des oiseaux. D'un seul coup, il y a, je sais pas, une dizaine d'oiseaux qui débarquent autour de moi. Il y en a un qui se pose vers moi. Je crois même qu'il se pose sur mon bras. Je regarde, je me dis que c'est qu'il doit pas aller bien, il doit chercher de l'aide. Donc je regarde un petit peu. Je me souviens que j'ai quelqu'un à côté de moi à qui je montre. Je dis bah regarde, il va pas bien là l'oiseau. Et je sais pas à quel moment du rêve ça bascule. Et ça devient un poisson. Un super joli poisson, noir et blanc, super beau. Et à partir de là, je dois maintenir ce poisson en vie. Et du coup, il va basculer d'un verre d'eau à une vraie mare. Et des fois, je me dis, ah, mais mince, où est-ce qu'il est, mon poisson? Et je l'ai oublié. Et je me retrouve à chercher mon poisson et être sûr qu'il est encore en vie. Et il était encore en vie à la fin du rêve.

j'ai fait un rêve dans lequel je me souviens qu'il y a des oiseaux. D'un seul coup, il y a, je sais pas, une dizaine d'oiseaux qui débarquent autour de moi. Il y en a un qui se pose vers moi. Je crois même qu'il se pose sur mon bras. Je regarde, je me dis que c'est qu'il doit pas aller bien, il doit chercher de l'aide. Donc je regarde un petit peu. Je me souviens que j'ai quelqu'un à côté de moi à qui je montre. Je dis bah regarde, il va pas bien là l'oiseau. Et je sais pas à quel moment du rêve ça bascule. Et ça devient un poisson. Un super joli poisson, noir et blanc, super beau. Et à partir de là, je dois maintenir ce poisson en vie. Et du coup, il va basculer d'un verre d'eau à une vraie mare. Et des fois, je me dis, ah mais mince, où est-ce qu'il est mon poisson? Et je l'ai oublié et je me retrouve à chercher mon poisson et être sûr qu'il est encore en vie. Et il était encore en vie à la fin du rêve.

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